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1: Bonjour, bienvenue sur Radio Écolo, Conseil Nature. Nous sommes Clémentine et Nina, 10 ans. On adore les animaux et la nature et on a décidé de vous en parler dans cette émission. Par exemple, nous allons vous parler des animaux, des mauvais traitements qu'ils subissent parfois, de comment réduire son impact sur la nature, des bienfaits des plantes, de la préservation des océans, etc., etc. Et maintenant, commençons! Aujourd'hui, nous allons parler de l'élevage des moutons. Notre invité est le bélier Tricot. Tricot, tu peux nous présenter les moutons?
2: Oui, évidemment. Nous sommes des mammifères quadrupèdes, herbivores, grégaires. Ça veut dire qu'on a quatre pattes, qu'on mange de l'herbe et qu'on vit en troupeau. On s'entend bien avec les chèvres. S'il y a deux mâles dans un troupeau, ils se bagarrent, mais c'est pour attirer les brebis, car après, ils peuvent se réconcilier. Mais en général, nous suivons le premier mouton qui bouge. Et parfois, on suit d'autres animaux, comme le chat de la maison. On a une toison bouclée qui s'appelle la laine et des cornes différentes chez chaque espèce. Parfois, les brebis ont des cornes.
1: À quoi utilisent-on les moutons, Tricot ?
2: On utilise notre laine, notre viande, notre lait. Pour avoir notre laine, on nous tond avec une tondeuse spéciale et pas la tondeuse de papa. Avec la laine, on fait des pelotes de laine qui permettront de tricoter des pullovers qui grattent. On se sert également de notre laine pour faire des matelas, de l'isolation, de on pour la maison et du paillage pour les végétaux. On utilise le lait des brebis pour le boire directement. Attention à le faire bouillir avant de le boire pour éliminer les bactéries. On peut faire du fromage ou du yaourt. Pour récupérer notre viande, on nous tue. En France, en une année, plus de 5 millions de moutons sont envoyés à l'abattoir. Plus de 80% sont des agneaux de moins d'un an. On peut utiliser notre peau pour faire du cuir, mais il est moins épais et moins résistant que celui des vaches. On peut aussi utiliser nos cornes pour faire des jouets à mastiquer pour chiens.
1: Tricot, quelles sont les bonnes conditions de vie pour les moutons ?
2: On est heureux si on est en troupeau, en plein air, avec plein d'herbes à brouter, des abris et des friandises de temps en temps. Des pommes, des poires, du maïs. Dans des bonnes conditions, on peut vivre jusqu'à de 10 à 20 ans. Pour communiquer, on pousse des bêlements sonores. Ne pas prendre de moutons chez soi quand on aime les grasses matinées. On dit que la brebis belle, mais que le bélier blatère. Nous sommes des animaux sociaux et nous avons besoin d'être ensemble.
1: Quels sont les problèmes avec les élevages intensifs de moutons, Tricot ?
2: Quand nous sommes dans des bâtiments d'élevage intensif, l'herbe nous manque et les conditions de vie sont mauvaises. Pour nous nourrir, les humains polluent car ils utilisent des grands espaces pour faire des plantations qui donneront notre nourriture. Comme nous sommes très serrés sur nos tout petits espaces, la moindre maladie peut se transformer en épidémie géante. Les agneaux sont vite séparés de leur mère et subissent un coupage de queue sans anesthésie. C'est très douloureux. Nous sommes parfois transportés sur des longues distances dans des conditions stressantes et ça pollue.
1: Tricot, connais-tu la bande dessinée Le génie des alpages ?
2: Oui, je la connais, Célie, et les histoires d'un troupeau de moutons un peu zinzin dans les alpages. Notamment Romuald qui a un bélier complètement fou. Mais dans la réalité, les brebis et les béliers sont plus intelligents. Par exemple, les moutons ont beaucoup de mémoire et peuvent se rappeler d'un visage pendant des années. Ils peuvent ressentir beaucoup d'émotions. Ils peuvent tomber amoureux, être bons amis ou être dévastés quand un proche meurt ou est envoyé à l'abattoir. Par exemple, si une brebis perd son petit, une autre peut potentiellement partager ses ou son agneau.
1: Tricot, as-tu des conseils pour les auditeurs ?
2: Vous pouvez acheter de la viande de qualité sûre où c'est marqué qu'elle ne provient pas d'élevage intensif. Ou alors, on peut devenir végétarien. Et il y a aussi des copies de viande à base de végétaux.
1: Merci Tricot.
2: Allez, salut, je retourne au pré.
1: On se retrouve dans un prochain épisode de Radio Écolo Conseil Nature.
2: Une émission préparée et présentée par Nina et Clémentine.
1: À la réalisation Oscar Berchenko.

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0: Même pas une chance. Azat est un jeune homme arménien de 26 ans. Il vit en France depuis 9 ans. Il a tenté à deux reprises d'obtenir un titre de séjour. À chaque fois, refus de la préfecture du Tarn-et-Garonne. Malgré une promesse d'embauche en CDI. Malgré sa maîtrise de la langue française. Malgré les membres de sa famille qui vivent en France et l'hébergent depuis son arrivée sur le territoire. Le préfet aurait pu user de son pouvoir discrétionnaire et l'admettre au séjour, comme la loi le permet. Mais la loi laisse aussi la possibilité au préfet de refuser la demande d'Azat, de ne pas lui laisser, ne serait-ce qu'une chance, de s'installer en France. Voici le témoignage de sa cousine. Moi, Gohar, souhaite témoigner avec sincérité en faveur d'Azat. Azat est arrivé en France très jeune et vit sur le territoire français depuis 2017. Son adolescence a commencé loin de ses parents, de ses amis et de tout l'environnement dans lequel il aurait grandi. À un âge où un enfant a besoin de stabilité, de repères et de sa famille, il a dû apprendre à se reconstruire dans un pays nouveau, avec une culture et une vie totalement différentes. Depuis son arrivée, de nombreuses démarches ont été entreprises auprès de l'administration française afin de régulariser sa situation. Malgré les efforts et les demandes répétées, ces démarches sont restées sans réponse. Cela fait aujourd'hui 9 années d'attente, 9 années d'espoir, mais aussi de peur et d'incertitude pour un jeune homme qui souhaite simplement vivre en sécurité et construire son avenir. Avec le temps, Azat n'est plus seulement une personne de passage dans notre vie. Il est devenu un membre essentiel de notre famille. Mes parents le considèrent aujourd'hui comme leur 6e enfant, le garçon tant attendu après la naissance de 5 filles. Pour ses 4 neveux, Azat est bien plus qu'un oncle. Il est un exemple, une présence rassurante, quelqu'un de bienveillant, toujours prêt à aider et à protéger les siens. Dans les moments difficiles que notre famille a traversés, il a toujours été là. Son soutien auprès de notre père est inestimable. À plusieurs reprises, il a su être présent pour l'aider et le soutenir quand la famille en avait le plus besoin. Sa présence est devenue indispensable pour notre mère qui s'inquiète pour lui à chaque instant, chaque appel, chaque courrier est pour elle une source d'angoisse. Le jour où son fils a été accompagné par les gendarmes depuis la maison familiale restera gravé dans notre mémoire. Ce moment a été un choc immense pour notre mère. Il est également très difficile d'expliquer aux enfants pourquoi leur oncle n'est plus à la maison, pourquoi il est parti et quand ils pourront le revoir. Malgré les épreuves et les difficultés qu'il a traversées pendant toutes ces années, Azat n'a jamais exprimé de haine ni de colère envers la France. Au contraire, il a toujours respecté ce pays qui lui a donné un refuge et une chance de vivre en sécurité. Il n'a jamais franchi les limites de la loi, il n'a jamais cherché à nuire, il a toujours essayé de vivre honnêtement, avec dignité et respect. Azat est un jeune homme qui souhaite simplement travailler, construire sa vie et trouver sa place dans la société comme n'importe quel jeune de son âge. Aujourd'hui, notre famille est prête à continuer de le soutenir et de l'accompagner dans son avenir. Mais pour qu'il puisse avancer, il n'a besoin que d'une chose. Nous espérons profondément que cette chance pourra lui être accordée afin qu'il puisse continuer à vivre et construire son avenir auprès de ceux qu'il aime et qui le considèrent comme un membre à part entière de leur famille. Parce qu'aujourd'hui, pour nous, Azat n'est pas seulement une personne à régulariser administrativement. Il est un fils, un frère, un oncle, un membre essentiel de notre famille. Au mois de mars, le juge a ordonné la remise en liberté d'Azat. Mais sa situation n'est pas réglée pour autant. Il fait toujours l'objet d'une obligation de quitter le territoire français. La préfecture s'acharne et décide, un mois plus tard, de le placer à nouveau au centre de rétention. Sans prendre en compte sa situation, sans lui laisser ne serait-ce qu'une chance. Et le 20 avril dernier, il a été expulsé vers l'Arménie.
1: Absurdistan. Les chroniques de l'absurde.
2: J'invite celles et ceux qui veulent approfondir leurs connaissances sur le sujet à lire le rapport national 2020 sur les centres et locaux de rétention. Le rapport est disponible sur le site web de la CIMAD. lacimad.org/publication. Si vous souhaitez rejoindre l'équipe bénévole qui intervient au CRA, contactez-nous au 05 61 41 13 20 ou par mail toulouse@lacimad.org.
1: Ainsi s'achève le billet radiophonique de nos voyages en Absurdistan, pays abracadabrantesque et désespérant que nous vous ferons visiter régulièrement au travers des témoignages de nos visites de personnes retenues, ainsi que de points d'information générale sur ce système et sur la vie au CRA de Cornebarieux. À bientôt.
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0: Police partout, justice nulle part. Ce slogan illustre bien le recul législatif de la France en 2026. Le 26 mai, le Sénat a adopté la loi Riposte destinée à lutter contre les rave parties, les rodéos urbains ou encore la consommation de protoxyde d'azote. Une lutte uniquement axée sur le sécuritaire, sans nuance, sans projet de prévention. Et dans une volonté toujours plus forte de l'État d'accroître sa surveillance généralisée et son contrôle de la société. Puis c'est en juillet que le coup de grâce a été porté par le gouvernement avec son projet de loi instaurant une présomption d'usage légitime des armes pour les forces de l'ordre. Le texte va plus loin que la notion de légitime défense. Lorsqu'un policier utilisera son arme, son tir sera supposé légal et justifié. Le policier sera davantage protégé. Le droit à la vie de tous, lui, en revanche, sera menacé. Dès lors qu'on s'opposera, dans une manifestation par exemple, on sera susceptible de prendre un tir potentiellement létal et la police n'aura plus à se justifier. La charge de la preuve s'inversera. Au lieu de demander au policier pourquoi il a tiré, il sera demandé aux enquêteuristes de prouver qu'il n'avait pas le droit de tirer. Et cette présomption de légalité déstabilise l'enquête à la base. Car s'il n'y a pas de soupçon, il n'y a pas de garde à vue. Il n'y a pas de récupération de vidéo, pas d'analyse de la trajectoire de la balle. Les familles de victimes de violences policières crient au permis de tuer et à l'aggravation de l'impunité policière. Oui, la police n'a pas attendu ce permis pour tuer. On se souvient de Naël, Adama, Ziad et Bouna. La police est le bras armé d'un État de plus en plus autoritaire, qui surveille, contrôle et punit pour assurer son maintien. La prison en est l'outil principal. Et avant la case prison, la garde à vue est une étape incontournable de l'appareil judiciaire. Tout de suite, dans le commun des vivantes, on écoute une histoire de garde à vue à deux voix qui s'inscrit dans le mouvement de désobéissance civile Dernière Rénovation et la lutte pour des logements dignes.
1: Je m'appelle Jeanne, j'ai 31 ans, j'habitais à Paris, j'avais 28 ans quand du coup j'ai vécu cette nuit en garde à vue et c'était arrivé suite à de la désobéissance civile avec Dernière Rénovation. C'était un mouvement en faveur de la rénovation énergétique des logements et qui du coup organisait plusieurs types d'actions de désobéissance civile pour interpeller le gouvernement pour que celui-ci prenne des mesures plus importantes sur ces sujets-là. Et notamment, pas mal des actions qu'ils ont pu mener, c'était des blocages de routes. Et nous, du coup, c'était un blocage en ville, dans Paris. Donc un peu spécifique par rapport à d'autres blocages qu'ils avaient pu faire plus sur des autoroutes ou des périphes.
2: Moi, c'est Louise. Je suis originaire des Landes. J'habite dans les Landes. J'ai 24 ans, presque 25. Mon année de résistance civile, c'était 2022. Et donc j'ai fait une action en juillet, une action en août, et après deux actions en décembre. Quatre gardes à vue. Et après j'ai eu un procès novembre 2023. Et donc j'étais à l'étranger quand j'ai commencé à entendre parler de cette campagne, notamment parce qu'ils faisaient des interruptions d'événements sportifs comme Roland-Garros, et des blocages de périph' assez impressionnants. Et du coup, j'avais commencé à m'investir en les aidant pour de la mobilisation, donc appeler des gens, relancer des gens. Et donc, je suis rentrée en France et j'ai suivi les différentes formations. Et très peu de temps après, j'ai fait ma première action de blocage dans les Alpes. S'en est suivi d'une autre près de Toulouse, vers Auch. Et s'en est suivi une autre à Paris avec Jeanne. Et s'en est suivi une dernière, toujours à Paris, sur un blocage de périph.
1: J'avais déjà fait un petit peu de désobéissance civile, mais c'est la première fois que j'allais aller vers une action aussi impliquante, on va dire. Donc on s'était décidé avec un très bon ami de l'époque à se lancer ensemble pour faire cette action. Moi, c'était un moment où je faisais pas mal d'éco-anxiété. C'était au moment de la 69, où je me sentais très démunie, et c'était le moment où j'avais vu les premières actions de DR, donc de Dernière Rénovation. Et du coup, on avait assisté à une première réunion publique.
2: C'est un peu poser les bases sur qu'est-ce que c'est que cette campagne, comment on fonctionne, quelles sont les valeurs, qu'est-ce qu'on a envie de défendre, pourquoi on le fait, qui était déjà assez mobilisateur parce que ça faisait un état des lieux sourcé de où est-ce qu'on en était. Ça s'appuyait sur le rapport du GIEC, sur la Convention citoyenne pour le climat, qui était assez récente à ce moment-là.
1: Puis l'étape d'après, c'était une journée de formation à la désobéissance civile, où là, on était à la fois formés sur et le type d'action, enfin ce que ça allait impliquer de faire cette action-là. On nous montrait des vidéos d'autres actions, la garde à vue, qu'est-ce que ça allait impliquer, parce qu'on savait qu'on allait finir en garde à vue.
2: On voit l'historique de ce que c'est la résistance, comment ça se passe dans les autres pays. Et c'était assez chouette de voir le déroulé, de se dire qu'on a des droits, qu'on ne peut pas être bougé si facilement. C'est très pénible de bouger quelqu'un qui n'a pas envie de bouger. Et le pouvoir justement de bien s'organiser pour faire le plus de perturbations avec le moins de personnes.
1: Il y a deux types de rôles sur cette action-là. Tu avais vraiment des bloqueuses qui sont sur la route, assis sur la route, qui vont bloquer les automobilistes pour les empêcher de passer. Et tu avais la posture, le rôle de désescaladeuriste, où là, c'était tu vas être là, mobile pour, s'il y a un début de violence et de colère des automobilistes ou des gens autour, pouvoir désamorcer ça et pouvoir du coup permettre aux bloqueuses de rester le plus longtemps possible assis sur la route.
2: Les bonnes conduites à avoir pour ne être le plus passif, de devenir un peu imperméable à tout ce qui va nous arriver, parce qu'on va être face à, typiquement sur une action d'un périph, il y a quelqu'un qui est arrivé avec un jerrycan d'essence et il faut être stoïque et se dire bon bah voilà, ça arrive, j'ai le droit de partir, je peux partir à tout moment, si je me sens en danger je pars, ou alors je reste là, je réponds pas, c'est quelque chose qui est en train de m'arriver et c'est ok, et d'arriver à se construire un espèce de petit soi intérieur pour se dire qu'on fait ça pour ces raisons-là et ça va arriver, de se mettre dans une position la plus confortable possible et d'attendre.
1: On nous demandait un peu de nous positionner sur qu'est-ce qui était pour nous de la violence ou pas. Et du coup, est-ce qu'une action de ce type pour nous c'était violent ou non par rapport à d'autres types d'actions. Et après, on avait aussi toute une partie où là, on faisait vraiment de la mise en situation. T'en avais certains qui jouaient les automobilistes, d'autres qui jouaient les bloqueurs, bloqueuses ou des escaladeurs, des escaladeuses. Et du coup, d'être confronté, qu'est-ce qui se passe si par exemple il y a quelqu'un qui arrive en nous disant ma femme est enceinte, elle va accoucher, qu'est-ce qu'on fait, qu'est-ce qui se passe si on arrive en nous traitant de tous les noms, enfin vraiment les différentes situations qui peuvent arriver. On avait un brief, gros brief juridique aussi sur une fois qu'on est en garde à vue, quelles vont être toutes les étapes. Et l'avantage, c'est que comme Dernière Rénovation était habituée à faire ce type d'action, en fait c'était toujours à peu près dans les mêmes commissariats qu'on allait aller, à peu près le même type de requête qui allait être faite. Et on avait des témoignages de gens qui étaient passés par là pour nous dire voilà ce qu'on va vous dire, voilà ce qu'on va vous demander, qu'est-ce qui est obligatoire, légal de donner comme information, et à l'inverse, ce qui peut être une tentative de vous désarçonner et d'avoir des éléments en plus sur vous qui peuvent jouer derrière sur la sanction.

0: la route. C'est à ce moment-là qu'on a su, ben voilà, vous, ça va être rue des Archives, à deux pas de l'hôtel de ville. Quand on est arrivé, en fait, on s'est rendu compte que quelque chose qui avait été mal anticipé, c'est que c'était majoritairement des voies de bus sur la rue des Archives. Du coup, c'était pas terrible. Enfin, il y a eu une vraie question de est-ce qu'on annule l'action ?
1: Bah, y a pas de voiture, c'est chaud. On va pas rien bloquer, c'est trop nul.
0: Et finalement, on a changé, du coup, une fois sur place, le plan de l'action. Donc ça, c'était un petit peu stressant.
1: Et de bloquer les deux rues, une rue perpendiculaire à l'autre, ça faisait que toutes les voitures sont venues dans la rue principale et que du coup, on faisait un gros blocage.
0: Donc on a séparé le groupe.
1: Et moi, j'étais dans le groupe de deux, où on s'était trop mal enchaîné d'ailleurs. On avait mal géré, on devait s'asseoir dans une certaine position. Et en fait, c'est mal enchaîné. Du coup, on avait nos bras qui étaient complètement empêtrés.
0: Et on a lancé l'action donc avec les bloqueuses. On était deux escaladeuses. On était une petite dizaine, sans compter des médias activistes qui étaient présents mais qui n'étaient pas identifiés à l'action. On n'avait ni carte d'identité, ni téléphone, on avait juste un peu d'espèces et un ticket de métro. Il y a eu quelques moments assez angoissants. En fait, les bloqueurs étaient enchaînés entre eux pour justement faire aussi durer plus longtemps l'action, plus longtemps l'interpellation. Du coup, il y a un motard qui voulait absolument passer entre deux bloqueurs alors qu'on pouvait lui faire de la place sur le côté.
1: Et c'était assez impressionnant parce qu'on était collés à un passage piéton, donc on était au milieu des gens. Des gens qui comprenaient, des gens qui comprenaient pas, des gens assez agressifs. Et ce qui était très chouette, c'est qu'on bloquait que des rues de gens qui avaient énormément de sous. Et moi, ça me faisait plaisir. Il n'y avait pas d'urgence, en fait, qui passait à cet endroit-là. Ce qui est moins le cas sur des périphes ou quoi. En fait, s'il y a une urgence, on ne passe pas par ces rues-là. J'étais hyper à l'aise à dire aux gens, bah, en fait, vous n'êtes pas pressés. Enfin, ça va durer 45 minutes.
0: C'est une sorte de moment suspendu où entre l'adrénaline et enfin, la perception du temps est complètement distendue, mais je crois qu'in fine, l'action a duré quasi une demi-heure, enfin, qu'on a bloqué une heure. Donc c'était un long blocage. Et après, au moment où la police est arrivée, bah, là, nous, la consigne a été assez claire. C'est à partir du moment où les CRS arrivaient, on s'asseyait.
1: Il y a des super images de cette action où il y a les 5-6 personnes qui bloquent dans la rue et on voit genre les 40 flics qui arrivent derrière tout en noir, cagoulés, machin, et qui viennent nous sortir.
0: Et là, je m'étais mise vachement dans la concentration de je reste stoïque face à ce qui se passe, où il y a 4 Robocop qui me saisissent, où là, pour le coup, j'avais beau faire tout le poids mort que je voulais, bon, je faisais pas trop le poids. Et donc, on a été mis sur le côté, et où là, on savait que la consigne, c'était globalement de rien dire. Le but, c'était de se faire emmener, donc, et pas de repartir avec une amende ou...
1: Commence à nous poser quelques questions sur qui on est, machin. Et tant que on n'est pas notifié d'être en garde à vue, on n'a pas à répondre de quoi que ce soit. Et après, ils nous notifient notre garde à vue. On nous donne l'heure. Ça, c'est une obligation légale de savoir à quelle heure on est entré, parce que on peut rester que 24 heures en garde à vue. Donc, c'est important de savoir quand est-ce qu'on est entré, parce que ça indique à peu près à quelle heure on va pouvoir sortir. Il y avait une espèce d'euphorie générale de bon, bah c'est fait, maintenant on est parti pour 10-20 heures avec les flics. Ok, c'est bon, on est lié par un truc fort.
0: On savait qu'on partait vers un commissariat.
1: Dans le 13e arrondissement, parce que c'est là où ils emmènent les gens qui font des infractions au code de la route. Et c'est un petit commissariat. Qui est assez cool parce que il est chauffé et qu'il est pas très grand, donc on peut s'entendre, on n'est pas très loin, on peut se recroiser.
0: Et donc là, pareil, on attend tous les uns les autres de passer, où là c'est le moment où, une fois que t'es au commissariat, bah tu vas vraiment rentrer en garde à vue, décliner ton identité, donner les coordonnées de quelqu'un que tu connais. On avait tous le numéro d'un proche ou qu'on avait appris par cœur ou qu'on s'était noté. Et ce proche-là avait les coordonnées de quelqu'un au sein de la campagne qui allait du coup répertorier, ok, un tel est rentré en garde à vue à telle date, telle heure, pour pouvoir organiser aussi ce qu'on appelle la gave-up, c'est-à-dire le soutien de sortie de gave. Donc t'as des gens qui sont tout le temps à la sortie du commissariat à partir du moment où tu rentres en garde à vue pour être là pour t'accueillir quand tu sors.
1: Ils nous fouillent, ils nous prennent tout ce qu'on a sur nous qui n'est pas nos vêtements. Donc on n'a pas le droit d'avoir de chaussures. Ils prennent les bijoux, les boucles d'oreilles, les montres... Et ils nous donnent une fiche aussi avec la liste de tout. Et c'est important de checker ce qu'il y a bien dessus, parce qu'il y a déjà eu des vols d'argent, ou aussi de faire marquer que

0: les chaussures ont des lacets, parce que des fois ils piquent les lacets, parce que ça, c'est embêtant et que voilà. Et ensuite, on est mis en cellule. Donc là, ils étaient obligés de nous séparer en deux groupes parce qu'on était beaucoup et les commissariats, c'est pas du tout fait pour accueillir beaucoup de monde, ce qui est cool à savoir. En fait, là, on était une dizaine et c'est déjà beaucoup. Et donc, ils peuvent pas emprisonner tout le monde. C'est un pouvoir du fait de le fait d'être nombreux. La garde AF commence. On nous donne une couverture et un matelas, en général, plus ou moins propre.
1: J'ai un souvenir d'une première cellule dans laquelle ça sentait un peu la pisse. Et j'étais avec une des filles avec qui on était ensemble. Et là a commencé la longue attente. Mais comme on était à deux, on a pas mal discuté. On se connaissait finalement très peu parce qu'on s'était rencontrés la veille au soir. Donc on a pas mal parlé de nos vies, mais de sujets qui n'avaient rien à voir avec l'action.
0: De pas parler de ce qui vient de se passer pour pas donner d'infos, parce qu'il y a des micros dans les cellules.
1: Donc on a un repas le soir, donc toujours dans la cellule. On bouge de cellule à un moment. Nous, on était dans une cellule où la lumière s'était pas éteinte de la nuit. À tel point qu'à un moment, je m'étais dit, bon bah là, je me couche, j'enlève mes lentilles, même si je vois très mal sans.
0: On n'a pas de toilette dans la cellule, donc il faut demander pour aller aux toilettes, il faut demander pour avoir de l'eau. Et on ne nous écoute pas forcément, voilà, c'est pas systématique qu'on nous donne de l'eau, c'est pas systématique qu'on nous aime aux toilettes. Mais comme on n'a rien à faire, bon bah on attend et puis voilà. Un policier vient nous chercher un par un pour nous amener un officier de police judiciaire, OPJ, pour faire une audition. Donc il nous pose des questions sur qui on est. Ils nous ont fait passer à 2h du mat. Ils font exprès qu'on se croise pas à ces moments-là parce que c'est pour maintenir un stress et qu'on soit un peu dans l'atmosphère du commissariat. Et donc là, on se retrouve face à un officier. Donc c'est assez impressionnant. Là, t'as vraiment l'impression d'avoir fait une bêtise.
1: Une fois qu'on redonne notre identité, ils commencent à me poser des questions. Donc là, j'étais là avec le speech classique de « j'ai rien à déclarer ». Eux, ils étaient hyper blasés parce qu'en fait, ils commençaient à bien connaître Dernière Rénovation. Donc on sentait qu'ils en avaient un peu marre de poser les mêmes questions.
0: Je connais à l'avance ce à quoi j'ai l'obligation de répondre et ce à quoi j'ai aucune nécessité de répondre. Donc ce qui est nécessaire de répondre, c'est la petite identité, ce qu'on appelle, c'est nom, prénom, date de naissance, lieu de naissance, adresse. À chaque fois, ils vont tenter des questions sur notre emploi, sur notre situation familiale. Et ça, il n'y a aucune obligation de le donner, et même c'est mieux de ne pas le donner, parce que comme ça implique le moins de gens possible. On a un droit au silence, en fait.
1: Ils ont commencé à me faire croire, ça c'était un peu absurde, à me dire, mais vous avez une alliance dans vos affaires, non ? Je redis, j'ai rien à déclarer. Ils appellent un gars, je pense que t'as quelqu'un qui est avec tes affaires pour dire, tu peux fouiller dans les affaires de X, qui n'est pas une alliance. Enfin, tu sens un peu les mini-tentatives de désarçonnement, on va dire.
0: On a le droit, avant l'audition, de faire un appel à un avocat. On a le droit de faire un appel à un proche. On a le droit de connaître aussi pourquoi on a été arrêté. Ça influe sur les charges après qui passent sur nous. Moi, j'ai déjà vécu une autre action où on avait une personne avait des fumigènes dans son sac et elle avait été mise en garde à vue pour entrave à la circulation et port d'armes. Donc, ce qui est pas la même chose qu'une entrave à la circulation. À la fin de cette audition, ils nous disent de signer le papier. Donc moi, je décide de jamais le signer parce qu'en fait, il y a des souvent l'OPJ va nous demander est-ce que vous êtes en couple ou marié. Et en fait, quand moi je dis je n'ai rien à déclarer sur cette question, par défaut, ça marque célibataire. Ce qui n'était pas forcément le cas à l'époque, et du coup, bah, c'est faux. Donc je signe pas parce que c'est faux, et donc c'est justifiable. Il faut bien relire avant de signer quelque chose, ça peut nous être reproché après. L'OPJ, moi, me répétait systématiquement que c'est obligatoire, que j'allais être poursuivie si je signais pas. Donc c'est une vraie pression, mais encore plus maintenant, je sais que ça change rien. La signature, c'est un vrai truc qui nous engage, qui prouve qu'on a fait quelque chose, qu'on n'a pas fait quelque chose. Alors que si on signe pas, bon bah c'est un papier auquel on n'est pas forcément rattachable en fait.
1: Et après prise des empreintes, prise de photos. Ça, je sais que c'est quand même un moment où je m'étais dit c'est frustrant de savoir que du coup t'es dans les fichiers de la police. Et on a refusé, on avait été briefé pour refuser la prise d'ADN.
0: Parce qu'en fait, l'ADN c'est pour les crimes et ce qu'on vient de faire c'est un délit. Et c'est une notion assez importante. Moi je suis pas une criminelle et donc à aucun moment je dois donner mon ADN.
1: Et après, retour en cellule. Et là, on a attendu. En fait, ils nous ont vraiment gardé le max du max du max. Quasi 24 heures. Et là où il y avait un peu un suspense, c'était qu'est-ce qu'on allait avoir comme sanction à la fin. Parce que t'as le procureur qui choisit ce qu'on te dit au bout.
0: Et donc, cette garde à vue, elle a été un peu spéciale. Parce que moi, à la fin de la nuit, on m'a changé de commissariat. J'ai pas trop compris pourquoi. Il y avait que moi sur la dizaine de personnes qu'on était qui a été changée de commissariat. Et j'étais la seule à avoir fait des actions avant. Donc moi j'explique peut-être ça par ce biais-là, où ils m'ont changé de commissariat pour pas que je parle avec les autres, ou alors parce qu'ils étaient en train de peut-être prendre une décision. J'ai jamais eu la réponse. Mais j'étais amenée dans le commissariat du 12e arrondissement. Et je me suis dit, waouh, c'est beaucoup moins fun. Enfin, il est énorme ce commissariat. Donc là, on arrive dans un dédale de cellules. Et donc, on me donne une couverture vraiment sale, pas de matelas. Et j'entre là-dedans, il fait hyper froid. Et je suis toute seule dans la cellule. C'est que des cellules individuelles dans un énorme couloir. Et c'est pas chauffé, il y a de la lumière super blanche qui s'éteint jamais. Et je reste là peut-être 3-4 heures. Et on me ramène... je pense vers 11h midi au commissariat du 13e. Et je retourne pas en cellule. Là, ils me remplissent juste les papiers. Ils me donnent le papier du rappel à la loi avec une convocation. Je connais plus le nom de la procédure. Mais en gros, on passe devant quelqu'un qui va nous mettre une amende. En général, c'est 400 euros. Et on a le droit de refuser ça et d'aller en procès ou d'accepter de payer. Et donc là, on sort tous en même temps. Et donc, il y a des gens qui nous accueillent avec plein de choses. Du chocolat chaud avec des petits pains, des machins. Et après, on s'en va tous au QG de la campagne. On reste ensemble peut-être 2 ou 3 heures pour parler de ce qu'on a vécu. Là, on est libre, on parle de tout. On revient sur ce qui s'est passé. On apprend comment s'est passée la garde à vue des autres. On rigole. Il y a beaucoup d'émotions. Il y a des gens qui pleurent, qui déchargent un peu ce qu'ils viennent de vivre.
1: Et ça, ça a été un moment, moi, je me souviens, mais exceptionnel en termes d'émotions. Et je me rappelle que ça m'a apporté une bouffée d'espoir et de joie de me mettre en action et de voir que d'autres personnes étaient prêtes à s'impliquer et à mettre leur corps, en fait, en travers, entre guillemets, du système. On est restés très proches. Donc, c'est quelque chose qui nous a soudés. Et moi, ça m'avait redonné une forme de pouvoir d'action, même si ça m'a posé beaucoup de questions derrière, parce qu'on a un casier judiciaire suite à l'action. Il y a certaines personnes qui, elles, sont allées jusqu'au procès. Moi, j'ai choisi de, à un moment, accepter une forme d'amende, parce que je me sentais pas le courage d'aller jusqu'à la judiciarisation. J'ai pas refait de deuxième action parce que je savais que du coup, si je refaisais une deuxième action, bah, c'est potentiellement plus impactant. Une vraie inquiétude que j'avais aussi, c'était le jour où l'extrême droite arrive au pouvoir. En fait, être quelque part dans les fichiers de la police, t'es moins anonyme. Et en revanche, j'ai aucun regret de l'avoir fait.
0: Alors, sur une action de blocage du Tour de France, c'était la première action que j'avais faite. On était 12. Et c'était vraiment différent parce que c'était en campagne. Enfin, c'était dans la ruralité, donc c'est que des petits commissariats. Et donc, pareil, il n'y a que 3 places par commissariat. Et on était 12, donc on était explosés dans plein de petits commissariats. Et moi, j'étais avec une fille qui avait un prénom racisé et qui... avait passé genre peut-être la moitié de sa garde à vue. On avait passé 23h45 en garde à vue et elle avait passé peut-être 12 heures dans le bureau de l'OPJ. Et elle l'a vraiment perçu comme étant du racisme, quoi. On avait tous fait la même chose, on est tous là pour les mêmes raisons, et elle avait passé 12 heures face aux policiers dans le bureau à pas pouvoir s'allonger en étant assis. ça c'est de la vraie pression psychologique et pour rien quoi, parce que elle avait rien à dire de plus que nous, enfin ça avait pas de sens quoi de faire ça. Je pense que c'est beaucoup lié au fait que je sois une femme blanche et que on fasse des délits sans vraiment de conséquences et que les policiers nous prenaient pas vraiment au sérieux. Pas tout le monde peut se permettre d'aller en garde à vue par choix, quoi.
2: Lors de sa quatrième et dernière garde à vue, Louise a été déférée par le procureur de la République. C'est-à-dire qu'au bout des 24 heures réglementaires, ses camarades sont sortis, mais elle a été prolongée de 11 heures supplémentaires, la durée ne pouvant excéder 20 heures. On l'a changée de commissariat pour celui de Clichy, plus grand, où elle a été mise seule dans une cellule froide pour y passer une deuxième nuit. Les policiers ne lui ont pas adressé la parole. Elle entendait des gens crier dans d'autres cellules. Elle a eu des biscuits pour seul repas. Elle ne s'était pas lavée depuis 2 jours. Elle avait ses règles et on lui fournissait des protections hygiéniques au compte-gouttes. Quand elle a fini par sortir le lendemain matin, des camarades l'attendaient. Et ensemble, elles sont allées à la cafétéria pour que Louise se ravitaille. C'est là qu'elles ont croisé des jeunes racisés âgés de 17 ans qui sortaient également de garde à vue.
0: Et ils venaient de passer 3 jours en garde à vue pour avoir traîné dans une cage d'escalier. J'ai pris la dimension du truc et je me suis dit, waouh, mais en fait... Et ils nous ont dit, waouh, bah ça arrive, quoi. Et j'étais là, mais c'est l'enfer. 3 jours dehors, leur famille, elle savait pas où ils étaient. Et là, ils étaient en train de boire du jus d'orange en attendant leur pote qui allait bientôt sortir et tout. Et genre, j'ai trouvé ça, mais lunaire. Et je me suis dit, bah en fait, c'est important de vivre cette expérience aussi pour ça, pour... toucher du doigt peut-être ce que vivent les jeunes racisés de partout en France, en fait, de tous les jours, quoi.
2: Louise analyse ce déferrement comme une stratégie de l'appareil judiciaire pour décourager les activistes. Après cette expérience éprouvante, elle est exténuée et met un terme à sa participation à des actions de désobéissance civile.
1: Moi, je viens d'un milieu très très loin de tout ça, pas du tout du tout militant. Moi, je viens d'une famille plutôt bourgeoise, de droite, donc j'en avais pas parlé en amont, clairement. Et je me souviens d'une fois où ma sœur avait vu des trucs sur les réseaux sociaux autour des actions de DR et avait exprimé de manière hyper véhémente qu'elle était contre ces trucs-là. Et donc moi, j'avais sorti, moi j'ai été... une de ses militantes. Donc ça avait été un peu un moment de clivage. Et donc clairement pas une famille soutenante là-dessus. Mais en revanche, dans mes cercles amicaux, là pour le coup j'ai reçu beaucoup de soutien. Et pouvoir continuer à se voir avec ce groupe avec qui on avait fait cette action, bah, ça a été aussi, ça a continué à être soutenant par la suite. Certains se sont mobilisés à Sainte-Soline. Enfin, d'avoir un groupe avec qui on partage la même anxiété face à ces sujets et la même envie de se battre.
0: J'ai parlé de cette action à ma famille très proche, donc mon frère, mon père, ma mère. Et ils ont compris, ils ont été super soutenants. Et ça faisait même rire pas mal de gens, enfin, qui prenaient ça assez à la légère en disant « Haha, bloquer le Tour de France, marrant ». Ma mère, elle était un peu inquiète à chaque fois... que je refaisais une action, elle était contente que je le fasse, mais en même temps, elle avait peur, quoi. Et c'était mon contact de police. Elle était OK pour que je l'implique dans le processus. Donc, c'était super chouette d'avoir ce soutien-là avec moi. Après, j'ai limité le nombre de personnes à qui j'en discutais. Parce que j'avais pas du tout envie d'être face à des gens qui comprennent pas et qui ont envie de me décourager de cette envie que j'avais d'aller... vers la résistance non violente.
1: Pendant un temps, je me suis un peu éloignée du militantisme. J'ai quitté Paris aussi pour me rapprocher d'actions plus locales. Je continue à avoir peur de la répression policière. J'en ai de plus en plus peur vu le contexte. Mais je ressens de nouveau de la colère aussi. Et du coup, ça me redonne envie de me remobiliser davantage. Je me pose vraiment la question de comment on fait plus vite bouger les choses et j'ai l'impression que ça doit passer par des actions plus fortes de désarmement, de désobéissance civile et je trouve ça triste mais j'en ressens de nouveau peut-être un début d'énergie qui revient là-dessus en tout cas.
0: Et maintenant, je suis plus dans une dynamique de créer ou de rejoindre un collectif qui va s'adapter à tout ça, au changement climatique et aux nouvelles conditions de vie qui nous sont imposées. La répression maintenant est beaucoup plus forte. Moi, j'ai plus très envie d'aller en manif parce que ça se passe souvent pas très bien. Et c'est des choses que j'ai plus envie de vivre en fait. J'ai pas envie de me rendre volontairement dans des zones de guerre. Et du coup, moi, je serais plus pour de la résistance ponctuelle contre des projets ciblés. Il y a plusieurs sujets locaux qui me tiennent à cœur et contre lesquels j'ai envie de me battre. Parce que, en fait, maintenant, je suis ancrée dans un territoire et j'ai envie de me battre autour de chez moi. L'État ne peut pas tout contrôler et il nous reste encore des zones de liberté qui sont assez chouettes. Il y a encore plein de failles, de choses incontrôlables, ouais, de collectifs qui peuvent se monter, d'assemblées spontanées, de choses. J'ai assez confiance au fait que, en la force des individus et le tissu local qui fait qu'on peut exploiter les failles. Les miettes de pain qu'on nous laisse.
3: Résister, c'est exister.
0: On peut dire ça.
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0: C'était Pastime Paradise. Alors, si comme moi vous avez grandi dans les années 90, vous l'avez connu sous une autre version, la version de Coolio qui s'appelait Gangsta's Paradise, ouais, qui avait samplé l'accompagnement. Oui. Dernière petite précision, Stevie Wonder a sorti 4 nouveaux titres, enfin 4 nouveaux anciens titres des sessions de l'époque, en fait, hein, de l'album d'époque. C'est sorti sur toutes les plateformes. Ça s'appelle simplement Songs in the Key of Life, The EP, et on en écoutera peut-être un ou deux morceaux d'ici les prochaines semaines.
1: Et pour ceux qui ont vécu il y a 50 ans, c'est un plaisir.
2: Tout à fait.
3: Absolument.
4: Une sensation de jeunesse, même.
1: N'est-ce pas? Oui.
0: Cet album, c'est un pur régal, de toute façon, du début à la fin.
5: On écoutera ça.
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9: Tout va bien.
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5: Eh bien, aujourd'hui, je vais vous parler de couleurs. Oui, je sais, un aveugle qui parle de couleurs, c'est un peu comme un végétarien qui vous conseille une entrecôte.
1: Surtout un aveugle de naissance, parce que tu ne sais même pas ce que c'est qu'une couleur.
5: Non, je ne sais pas
1: du tout ce que c'est. C'est ça qui est merveilleux.
5: Mais bon, je vais en parler
1: quand même. On est capable de tout faire quand on est journaliste.
5: Ah, c'est ça, c'est ça. Donc, imaginez un monde sans rouge, sans vert, sans bleu. Juste du blanc, du noir et plein de nuances de gris. Tout ça, je ne sais même pas ce que c'est, mais ce n'est pas grave.
2: C'est comme le chat.
5: Ouais, c'est ça. Ben là, c'est un peu comme un vieux film des années 30, mais en permanence pour ces gens-là. C'est comme ça que voient les personnes atteintes d'achromatopsie. C'est une maladie génétique rare qui touche environ une personne sur 30 000. Ce n'est pas du daltonisme, en tout cas. Le daltonien confond le rouge et le vert. L'achromate, lui, ne voit aucune couleur, du tout. Petit rappel, dans l'œil, il y a deux équipes. Les bâtonnets, qui travaillent de nuit, et les cônes, qui travaillent de jour, et qui s'occupent des couleurs et des détails. Chez les achromates, l'équipe de jour est en grève, ou en arrêt maladie, comme vous voulez. Il ne reste que l'équipe de nuit, qui fait des heures sup en plein soleil. Résultat, la lumière du jour les éblouit énormément. Ils voient flou, à peu près un dixième. Et leurs yeux bougent tout seuls, souvent. C'est ce qu'on appelle le nystagmus. Donc, ce n'est pas seulement une vie en noir et blanc, c'est un vrai handicap visuel. Bon, maintenant, on va partir, on va prendre le bateau, direction le Pacifique. Une toute petite île de Micronésie qui s'appelle Pinchlap, P-I-N-G-E-L-A-P. Vers 1775, un énorme typhon dévaste l'île. C'est pas cool. Il ne reste qu'une vingtaine de survivants. Parmi eux, le chef de l'île porte, sans le savoir, le gène de l'achromatopsie. Avec 20 personnes sur une île, le monde finit par être un peu cousin, du coup. Et quelques générations plus tard, les enfants achromates se multiplient. Aujourd'hui, sur Pinchlap, près d'un habitant sur 10 est achromate. Sur l'île, on appelle ça le mascoun, ce qui veut dire ne pas voir. Au moins là-bas, pas de démarche compliquée. Un mot et vous êtes sûr d'avoir la PCH.
1: Mais ils n'ont pas la PCH, les pauvres.
5: Et comme les achromates voient souvent mieux que les autres quand la nuit tombe, certains pêcheurs de l'île partent en mer la nuit avec des torches pour attraper des poissons volants. Comme quoi, un handicap, le jour peut devenir un super pouvoir la nuit. Alors, c'est le neurologue britannique Oliver Sacks qui a fait connaître cette histoire. En 1997, il publie « L'île en noir et blanc », un livre que vous pouvez d'ailleurs télécharger depuis l'EOL, la bibliothèque de la VH. Voilà, et qu'on vous mettra en lien sur notre nouveau site.
1: Vas-y, enchaîne.
5: Non, je vais parler juste après.
1: Mais vas-y.
5: Dernière histoire, et je continue, c'est bientôt fini. Bientôt, une petite histoire, on va parler technique. Et pas des moindres, Neil Harbison, un artiste britannique achromate de naissance. Lui, depuis 2004, il porte sur la tête une antenne. Et oui, une antenne qui transforme les couleurs en son.
1: Ah ouais? Voilà.
5: Aujourd'hui, elle est carrément fixée dans son crâne. et il entend ses sons par conduction osseuse. Le rouge devient une note, le bleu

0: on devient une autre. Il entend aussi les infrarouges et les ultraviolets, pratiques pour les coups de soleil. Le Royaume-Uni l'a même autorisé à garder cette antenne sur sa photo de passeport. Bon, on peut dire que c'est le premier cyborg officiellement reconnu, du coup. Bref, lui, il écoute les couleurs. Et depuis 2005, bah, certaines antennes ont été données à des aveugles en Amérique du Nord, en Amérique, en Asie et en Afrique pour leur faire percevoir les couleurs. Côté médecine, des essais de thérapie génique sont en cours. Les résultats sont encourageants, mais pas encore très concluants. Bon, maintenant, il ne me reste plus qu'à demander une antenne à l'MDPH pour écouter la vie en rose.
1: Et pour le emploi inclusif, aller chercher les poissons.
0: Comment ?
2: Par exemple.
1: Et pour l'emploi inclusif, aller chercher les poissons.
0: C'est clair, c'est clair, c'est clair. Voilà.
1: Donc tu parlais de site internet.
0: Eh bien de site, moi je suis le roi des annonces, donc je vous refais une annonce. Voilà, on a fait un renouveau site. Alors le site de l'émission Tous Azimuts, c'est tazfm.fr, c'est moins long que l'autre. Et du coup, vous allez pouvoir y trouver toutes les émissions, les conducteurs avec les liens, des assos dont on parle, des sujets dont on parle, de quoi commenter aussi si vous voulez. Et surtout, on a un podcast que vous pouvez suivre sur toutes les plateformes. Voilà, il suffit de vous abonner avec votre application préférée. Et là, cette fois, on ne change plus, c'est le bon. Enfin, j'espère qu'on change plus. Voilà, et y a aussi le compte Facebook qu'on a réveillé, donc vous pouvez nous suivre sur Facebook, sur Mastodon, alors c'est vachement plus underground du coup, mais c'est là, et puis voilà, on va essayer d'être à jour avec ça, et n'hésitez surtout pas à partager ça avec tout le monde, voilà, donc le lien de ce bouquin sera sur le site, vous pourrez le retrouver là-bas.
1: Donc, taz.fm.fr, et pas le contraire.
0: Non. Voilà.
1: On a cherché quelque chose d'un petit mot assez court. Alors déjà, Tous Azimuts, ça a été compliqué pour donner le nom à l'émission parce que ça existait justement Tous Azimuts pour différentes raisons, des équipes de sport, d'autres émissions radio, par-là. Et donc le TAZ FM nous a paru bienvenu pour raccourcir tout ça parce que c'était très long à taper et on n'avait pas trop envie d'y aller. Voilà.
0: Une trouvaille de Karine, t'es très bien trouvée. Et on n'avait pas beaucoup de choix, effectivement.
1: Un très bon travail de Sofiane qui a laissé son été.
3: Ah oui, là, il a passé tout l'été à
0: mettre en place.
3: Non.
0: C'est bravo, une bonne expérience.
3: Bravo, merci à toi.
0: Super. Ouais, merci.
1: Eh bien...
4: C'est tous les jours comme ça ?
5: Et c'est comme ça tous les jours ?
1: Tu vois, il n'y a pas le...
6: Et c'est tous les jours comme ça ?
1: Eh bien, c'est à toi, Isabelle.
2: Ah, merci. Alors, comme c'est tous les jours comme ça, pour certaines personnes, il est parfois difficile, quand on est à table, ou même de boire un coup au café, de pouvoir déglutir.
1: Ah, ne m'en parle pas.
2: Alors, c'est une fonction toute simple, hein. On a l'impression qu'on pourrait ne pas avoir de problème, mais c'est pas le cas. Pour certaines personnes, d'abord parce qu'il y a des pathologies qui l'entraînent, il y a le vieillissement qui l'entraîne. Dans le vieillissement, bien sûr, les muscles qui veulent pas fonctionner, ou l'esprit, la difficulté cognitive de penser à faire à la fois avaler et à la fois ne pas parler, ou mettre la cuillère à la bouche et avaler, enfin... Tout ce qui va avec le fait de manger. Et il y a des conséquences, bien sûr. Ces conséquences sont la perte de poids, parce qu'au bout d'un moment, on a peur de manger ou on arrête de manger. On peut augmenter les difficultés qui tournent autour de sa pathologie, quelle qu'elle soit. Hein. Il peut y avoir donc des décompensations. On peut perdre du poids, ce qui veut dire perdre du muscle. Et ça, c'est jamais très bon, quel que soit l'âge qu'on a. Alors, comment retrouver, quand on est à côté d'un ami, s'il déglutit mal souvent, ça se traduit par ce qu'on appelle une fausse route. On tousse, on crache, ça passe pas, il faut se lever, il faut taper dans le dos, voilà. Maintenant, quand ça vient en permanence, ça met en danger la personne et ça demande une assistance, donc une perte d'autonomie pour la personne qui déglutit mal. Dans ce cas-là, si vous êtes attentif à votre proche, le mieux, eh ben, c'est de faire un bilan. Et oui, il existe des bilans pour la déglutition et pour cette maladie, entre guillemets, qu'on appelle la dysphagie. Alors, qui fait un bilan ? Eh bien, d'abord, c'est le médecin qui en prend conscience, qui va vous faire une jolie ordonnance et qui va vous emmener chez l'orthophoniste. C'est l'orthophoniste qui fait un bilan. Il y aura juste un bémol, les orthophonistes sont rares et ils sont encore plus rares quand ils font des bilans de déglutition. Mais en tout cas, il est important d'essayer de trouver une solution et d'être sûr en fait de ce fait que la déglutition est désormais un problème à pouvoir traiter. Et dans ce cas-là, l'orthophoniste vous donnera des conseils alimentaires. Les premiers, bien sûr, seront de modifier la texture, d'enlever le riz, par exemple, qui est un grand pourvoyeur de fausses routes, les biscottes trempées dans un liquide. Alors là, c'est pire qu'une biscotte entière, hein, puisqu'il va rester des petits bouts et que ça va coincer. Il faut aussi vérifier que les dentiers tiennent bien, mais ça, le médecin peut le contrôler sans passer par l'orthophoniste. Voilà, et elle vous donnera bien sûr des conseils alimentaires tout simples. Alors, en dehors de l'orthophonie, il y a parfois recours à des examens cliniques. Donc, vous faites des tests alimentaires et on vous propose donc des liquides, des produits pour qu'on vérifie à quel moment cette fausse route s'installe. Il faut faire attention, je reviens sur la notion de fausse route, puisque la fausse route va dans les voies aériennes et que si ça n'est pas compris tout de suite, les voies aériennes peuvent s'infecter. Et donc, ça fait des complications et des envois à l'hôpital parfois tardifs. Voilà. Alors, en dehors donc de ces essais de texture, on peut aussi vous introduire une caméra dans les voies aérodigestives par les fosses nasales. Voilà, pour bien comprendre quel est ce mécanisme et comment il se déplace s'il ne fait pas son travail correctement. Voilà, un petit examen radiologique, au pire, avec un produit de contraste, et vous savez tout, et puis ensuite, bien sûr, il faut trouver la bonne méthode. Alors, je ne vous ferai pas la liste de tout ce qu'il faut faire, je vous renvoie à de très bons sites sur la dysphagie, que je n'ai pas mémorisé, d'ailleurs, avec leur WW, mais il y en a beaucoup.
1: Eh bien, moi, je vais rajouter une petite chose.
2: Rajoute, à chacun son expérience.
1: Effectivement, avec mon expérience de ma paralysie faciale d'il y a donc 2 ans maintenant, et un peu plus, je crois, je ne sais plus très bien, on m'avait conseillé, moi, d'aller chez le kiné. Parce que le kiné est capable d'aller chercher les muscles en profondeur, on va dire, par des massages sur les joues, les maxillaires et tout ça. Et ça peut vraiment beaucoup aider. Et peut-être même, il va vous aider à trouver d'autres façons, enfin, d'autres muscles ou des muscles secondaires à utiliser pour venir aider cette mastication, déglutition. Parce que la mastication, évidemment, va avec.
2: Alors, effectivement, le kiné peut intervenir. Alors, je ne connaissais pas sur ce point, mais il intervient aussi sur la gestion du souffle, puisqu'effectivement, entre manger et respirer, c'est compliqué. Et donc, il peut redonner des conseils, effectivement, de gestion respiratoire pendant l'alimentation. Voilà.
1: Paraît-il qu'il y a 32 muscles dans la langue.
2: C'est pour ça qu'on aime bien parler, non?
0: On apprend des choses.
2: Alors si, quand même, je veux bien donner un petit conseil, parce que celui-là, il est peu connu, mais il est très praticable par tout le monde, et il ne concerne pas la nourriture. Normalement, si vous aidez quelqu'un à manger, donc si vous lui donnez à la cuillère, ou voilà, non seulement la position de celui qui va manger doit être d'être bien assis et d'être bien droit, mais vous devez vous placer sous la personne. C'est-à-dire que la cuillère vient sous le menton et non à l'inverse. En gros, on nourrit pas une oie, quoi.
1: Oui, c'est ça. À moins, si on a, à moins qu'on ait envie d'un bon foie gras pour Noël.
2: Sait-on jamais. Enfin, bon, l'anthropophagie n'est pas encore d'actualité, donc...
1: Bon, allez, on va couper avec la musique. Ouais. Ouais.
0: Un truc bien.
1: Alors, Julien, raconte-nous tout, va, parce que enlève toutes ces dames-là qui racontent plein de choses.
3: On va écouter des dames qui chantent plutôt, alors, du coup. Du coup, voilà, je vous laisse écouter, on en parle après.

Alors là, vous vous dites, il est encore parti sur un anniversaire, on est sur un truc des années 60. Non, non, pas du tout, ça date bien de 2026, quand je vous disais que c'était une année de dingue, 2026 pour la musique. Donc là, on est sur un groupe qui s'appelle The Womack Sisters, qui sont donc trois sœurs qui ont monté ce groupe, qui ont sorti leur premier album, du coup, fin août, qui s'appelle aussi The Womack Sisters. Et si le nom de Womack vous dit quelque chose, c'est normal.

0: Donc Isabelle, je me demande si elles n'auraient pas changé de voix. Effectivement, c'est plus elle, c'est leur oncle Bobby Womack, qui est donc un grand chanteur soul, qui a fait donc notamment cette chanson qui est assez connue parce qu'elle a été réutilisée dans le film Jackie Brown de Tarantino il y a quelques années de ça maintenant. Chanteur très célèbre. Enfin, elles ont énormément de musiciens, on va dire, assez réputés dans leur famille, si vous voulez. Sofiane parlait de Womack and Womack, c'était leurs parents.
1: D'accord.
0: Voilà, okay. Donc en fait, voilà. Elles viennent pas non plus.
1: Je sais pas loin.
0: Elles viennent pas de nulle part, mais là, elles ont décidé de lancer leur propre carrière, du coup.

exemple, pour leur premier album, bah, sont partis sur vraiment une ambiance rétro années 60 avec un mélange de soul, de funk et même de sonorités un peu plus latines comme on l'entend dans cet extrait-là. Et c'est vraiment un pur régal du début à la fin. Ça met une patate vraiment. Mon album de la rentrée, on va dire. C'est que ça file la pêche. Et si je peux vous encourager, vous pouvez aller l'écouter sur toutes les plateformes, il n'y a pas de souci. Mais si vous avez le matériel, prenez-le en vinyle. C'est fait pour ça, c'est fait pour le vinyle. C'est un régal à écouter sous ce format-là. Et vraiment, belle découverte de ce groupe de Womack Sisters à suivre, du coup. Donc, elles chantent depuis qu'elles sont toutes gamines, en fait, hein, avec leur famille, tout ça. Donc, l'expérience se ressent vraiment. Elles ont des sacrées voix, des belles harmonies vocales. Et je vous propose d'écouter un morceau en entier qui s'appelle You Went Away Too Long.

0: Et on est toujours dans l'émission Tous Azimuts, et vous venez d'écouter donc The Womack Sisters, extrait de l'album du même nom. Le morceau c'était You Went Away Too Long.
1: T'as vu ?
2: Expression jeune !
3: Direct.
4: Jeunesse.
5: Expression jeune.
1: T'as vu ?
4: Dysphasie. Chromatopsie.
6: tout ça.
4: Lexie.
6: Oui.
1: 10 fois 10.
4: Dyspraxie.
7: Disponible.
6: Non, c'est pas. Qui dit mieux ? Bon, je vais vous parler des écoles qui accueillent les enfants atteints de troubles 10, dyslexie, dyspraxie, dyscalculie, dysphasie, comme vient de le noter Karine. Savez-vous qu'en France, 5 à 7% des élèves seraient concernés par ce trouble spécifique ? Et dans le cadre scolaire classique, ces profils restent souvent mal compris et insuffisamment accompagnés.
4: Et il paraît en plus que quand on en a un, il n'est pas extraordinaire d'en avoir plusieurs.
6: Voilà. Donc, malgré des dispositifs comme le plan d'accompagnement personnalisé ou les accompagnants d'élèves en situation de handicap, les AESH, ces jeunes peinent à suivre le rythme faute de pédagogie adaptée ou de personnel formé. Certaines familles se tournent alors vers des établissements spécialisés. En 2010 a été créé le réseau CEREN, c'est-à-dire le Centre d'études et de recherche sur les enfants à besoins éducatifs particuliers et neurodéveloppementaux, qui propose un enseignement adapté aux élèves présentant des troubles 10 du CE2 à la seconde. Ce réseau est présent dans 6 villes, dont Toulouse. Il accueille plus de 400 jeunes dans des classes à effectifs réduits, 12 élèves maximum en primaire, 15 au collège, 20 au lycée. Sa pédagogie différenciée s'appuie sur les forces et les stratégies d'apprentissage de chaque élève. Les enseignants formés aux troubles 10 collaborent avec des professionnels de santé, ergothérapeutes, orthophonistes, orthoptistes, neuropsychologues, etc. L'essentiel, c'est quand l'élève fréquente l'établissement, eh bien, on lui redonne confiance. Les élèves restent en moyenne 2 à 3 ans dans la structure, qui se présente comme une école passerelle et non comme une solution à long terme. Et selon les données internes du réseau, 85 à 100% des élèves obtiennent leur brevet et une majorité poursuivent ensuite dans un établissement classique. Bon, il faut quand même dire que ces retours doivent être mis en perspective. Les effets varient selon les profils, le niveau de sévérité des troubles et l'implication des familles dans le parcours de rééducation associé. D'autres établissements privés proposent un accompagnement spécifique. L'EDAIS près de Bordeaux, la Cube School à Boulogne-Billancourt et l'école Galilée dans le Var. Mais ces structures restent marginales à l'échelle nationale et ne suffisent pas à répondre à la demande croissante. Le principal frein reste le coût. La plupart de ces écoles sont privées, hors contrat, avec des frais parfois supérieurs à 8000 euros par an. Une prise en charge partielle via la maison départementale des personnes handicapées est possible, notamment avec un projet personnalisé de scolarisation. Mais ces aides ne couvrent généralement qu'une partie des frais. Ces structures restent donc inaccessibles à une partie des foyers, une inégalité d'accès qui interroge alors que le principe d'école inclusive est inscrit dans la loi. Du côté public, l'éducation nationale a développé les ULIS, unités localisées pour l'inclusion scolaire, du primaire au lycée. Ces classes intègrent des élèves en difficulté scolaire durable, parfois concernés par des troubles 10, avec un enseignant spécialisé et l'appui éventuel d'un AESH. Mais elles ne sont pas spécifiques aux 10 et leur accès dépend d'une notification MDPH. Tous les enfants concernés n'en bénéficient pas. Côté formation, des modules existent dans les INSPE, dans les centres de formation des enseignants. Et le CAPPEI s'est développé. Il s'agit du certificat d'aptitude professionnelle aux pratiques de l'éducation inclusive. Enfin, des écoles alternatives qui existent depuis longtemps, telles Montessori, Freinet, peuvent offrir un environnement plus souple, sans compétition ni pression, adapté notamment aux troubles 10 légers ou associés à une grande sensibilité. Toutefois, elle ne propose pas toujours de suivi thérapeutique intégré ni d'adaptation spécifique aux troubles neurodéveloppementaux. Voilà un petit point sur ces écoles.
3: Intéressant.
4: Eh bien, merci beaucoup. C'est vrai que ce réseau CRN, on n'en parle pas suffisamment.
7: Alors, c'est les classes Ulysse qui sont accessibles dans le public, mais qui ont effectivement une catégorie large de personnes qui viennent et qui donc...
4: Ici, il y a le collège lycée Montalembert, me semble-t-il, ça serait à vérifier.
6: Ah oui, c'est possible, oui. Bon, on vérifiera.
4: Voilà.
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10: Karine, à toi pour l'agenda.
4: Alors c'est vrai qu'on a l'habitude de vous parler d'événements à venir. Je t'invite, Sophia, à nous redonner le site du coup.
11: tazfm.fr.
4: C'est tout? Bon, d'accord.
11: Tu voulais un truc plus long?
4: Non, mais c'était pour que tu nous donnes envie d'y aller.
11: Ben, envie d'y aller, comme je l'ai dit tout à l'heure. Il y a toutes les émissions. Là ce dont on parle, ben, ça sera la dyslexie, la dyscalculie, tout ça. Tous les liens y seront. Donc, rien n'est perdu. Voilà, et vous pourrez surtout réagir à ça, hein, si ça vous intéresse. Quelque chose qui est faux, quelque chose qu'il faudrait rajouter. Ben, vous avez un système de commentaires que vous pouvez utiliser. De ça, je trouve ça intéressant. Donc, voilà. Il y a une page de contact aussi, si vous voulez participer à l'émission, ou témoigner, ou proposer quelque chose. On va tout dire, je crois que j'ai rien oublié, en fait.
4: Merci encore à toi.
11: Avec plaisir.
4: Julien,
0: oui.
4: On parle agenda et on parle de cet été. Donc, pendant que Sofiane travaillait d'arrache-pied à nous faire un joli site, nous, on s'est bien amusés.
11: Tant mieux pour vous.
4: Peux-tu un peu, en deux mots, nous dire... Où est-ce qu'on est allé?
0: On est allé, c'était à l'université du Mirail, si je ne dis pas de bêtises, à Toulouse, à l'université Jean Jaurès maintenant.
4: C'est ça.
0: Et en fait, on est allé tester un robot chien guide.
11: Waouh!
0: Et c'était super intéressant.
11: Ah ouais?
0: Marco était avec nous. Avec un micro, tout ça, tout ce qu'il faut pour enregistrer. Donc, on va prochainement vous diffuser un.
4: Petit reportage
0: sur cette expérience, ces tests, parce qu'on a pu tester tous les deux à tour de rôle.
11: Ah bah oui.
0: Très intéressant, expérience super sympa. Surtout, en ce qui me concerne, je me vois pas avoir un chien.
4: Moi non plus.
0: Mais un robot, pourquoi pas.
12: Est-ce
7: qu'il fait waf waf?
0: Non, il fait pas waf waf. Il te parle carrément. C'est l'avantage avec un vrai chien, parce que là, le vrai chien, des fois, il fait waf waf. Si tu le vois pas, tu comprends pas trop ce qu'il veut, quoi.
7: D'accord.
11: Là, il te parle.
0: Moi, j'ai du mal avec la communication non verbale en général, donc du coup. Là, il te dit, on va tourner à gauche, on va voilà. Donc c'est intéressant. On vous diffusera ça.
11: Et c'est en forme de chien
0: prochainement.
11: C'est vraiment en forme de chien?
4: C'est vraiment en forme de chien.
0: Ouais, c'est vraiment à quatre pattes et tout. Enfin, voilà.
11: Okay.
12: Ils auraient pu le faire en forme d'humanoïde.
0: Bah non, là.
11: Ouais, ça sera un chien.
0: Il peut se mettre sur ses deux pattes, cela dit, il peut se mettre debout. Mais,
4: Oui, il peut se mettre debout.
7: C'est les mouvements qui sont plus compliqués en humanoïde.
11: Oui, mais c'est ça, les pattes.
0: Il est peut-être plus stable à quatre pattes aussi, voilà.
4: C'est la stabilité. Et surtout qu'il a un harnais comme un chien guide.
11: Trop bien, on peut lui mettre une clochette.
7: Ah bon, alors on fait une émission, finalement, on n'a pas besoin du reportage, là.
12: Et on peut le caresser aussi.
0: Si.
12: On peut le caresser.
4: Ah si, vous avez besoin du reportage, parce que là, on vous en douche vraiment deux
0: mots. Ouais, mais si, vous allez voir un peu, l'entendre déjà, voir un peu...
4: Le côté immersif vaut quand même...
7: D'accord, donc là, c'est notre teaser, quoi.
0: Voilà.
4: Si ça.
0: En gros, ouais.
4: Parlons français.
12: Quand est-ce qu'il arrive sur le marché?
0: Alors, c'est pour l'instant, c'est un prototype et c'est une expérience. Et là, ils expérimentaient surtout La réaction des gens face à ça. Donc, pour l'instant, voilà. Après, il y a des choses à régler. La batterie tient pas longtemps. Mais c'était pas ça qu'ils testaient. Là, ils testaient vraiment comment les gens réagissaient face à ce robot chien. Donc, du coup, là, c'est les débuts des tests. Donc, là, pour l'instant,
12: pas
0: de date. Enfin, ils nous ont pas donné du tout de date précise.
4: Voilà. On a été conviés par un laboratoire de recherche en même temps. Donc, qui dit recherche, ils cherchent toujours. Ils cherchent toujours à améliorer et le poids et le mouvement et la batterie, comme tu disais, l'autonomie, parce que là on était en autonomie 10 minutes.
12: Ah oui.
4: 20 minutes.
11: Là, si le truc s'arrête en plein milieu de la route,
4: oui, donc c'est embêtant. Et éventuellement, pourquoi pas pouvoir faire une batterie facile à changer à la limite. C'est tout ça qui est en mode recherche, mais enfin c'est intéressant. C'est quand même un chien qui existe déjà. Ce robot fait de la manutention.
11: Ouais, c'est Boston Dynamics, je crois, qui fait ça, il me semble.
4: Oui, dans les hangars, il fait de la manutention. Donc le robot existe déjà et c'est pas mal d'avoir eu l'idée de quelque part détourné pour faire du
12: Et là, c'était une société allemande, si je me souviens bien.
4: Tout à fait. Ouais. Voilà, nous avons donc parlé avec les chercheurs allemands.
11: Les chercheurs allemands.
4: Ils sont venus à Toulouse.
11: Il n'y avait pas le berger allemand, non.
4: Ah là là. Oh. Allez, on continue.
11: Je vais y aller.
9: Il sera remplacé.
4: Eh bien, pour vous donner une petite impression, et donc vous allécher, comme le dit si justement Marco, voici un petit extrait.
13: À laquelle je vous emmène. Donc je travaille dans le laboratoire cognition, langue, langage et ergonomie. Et aujourd'hui, je vais vous amener tester un chien guide robot.
14: Et toi, Julien, alors, t'étais au courant de ce type de projet ?
0: J'ai vaguement entendu parler de ce genre de choses. Il y a eu, enfin, je pense qu'il y a eu plusieurs expériences comme ça, mais j'ai jamais eu l'occasion de tester. Et autant, moi, un chien guide, un vrai, ça ne m'attire pas du tout. Pourtant, technologie, j'aime bien, donc...
13: oui, malheureusement, j'ai dû refuser certaines personnes, et ça fait peu de peine. Quand on sait que, y a de l'attrait pour ce qu'on fait. Je veux pas généraliser, mais la plupart du temps, les chercheurs ont du mal à trouver des participants. Okay. Et là, on était vraiment déçus de devoir dire non, finalement. Parce qu'on a que 4 jours pour faire passer 22 personnes. Ce qui est plutôt un bon nom. C'est plutôt pas mal. Le robot s'est monté et descendre des escaliers. Mais là pour le moment il sera pas. On va pas le tester sur ça aujourd'hui. On va vraiment le tester sur le minimum des premiers trajets, un trajet en extérieur, un trajet en intérieur, des trajets plats, avec quelques obstacles mais pas tant. Et voilà. Parce que vraiment c'est le tout premier et donc on a peur de lui donner trop de choses à faire en fait.
14: Merci.
13: Je suis désolée, on n'a pas trouvé plus proche. On a essayé, mais comme le campus sera bientôt fermé, on n'aura pas l'autorisation lundi-mardi de faire des passations. Donc, il fallait faire un endroit où on a tous les droits, et la maison de la recherche, c'est le seul endroit. Donc, ce sera par là. Karine fait un pré-questionnaire et ensuite elle va faire le test du robot et ensuite elle fera un deuxième questionnaire. Ok, ils vont passer par là quand ils vont tester le robot.
15: Karine, à toi pour l'agenda.
4: Donc on parlait du week-end du 10 et du 11 octobre. Si vous voulez faire du sport, et pas n'importe quel sport, ça, moi, ça m'intéresse bien. Venez me voir jouer au golf.
12: Ah, bon.
4: C'est au golf de la Ramée à Toulouse, donc c'est gratuit. Il va falloir quand même réserver. Alors, je vous donne le numéro de téléphone. C'est le 05 61 07 09 09. 05 61 07 09 09. Ou vous rendre sur le site internet que Isabelle chérit tant.
7: La ligue Golfoxita-ni. Ah non,
4: Occitanie,
7: le tiret. Mais alors, pourquoi je l'ai inventé, dis-moi.
11: C'est plus court, TAZFM.fr.
4: Ouais, t'as vu.
7: Bravo.
4: Donc c'est la Ligue Golf Occitanie qu'il va falloir contacter pour réserver donc ce week-end du 10 11 octobre. Donc
7: c'est du paragolf,
4: le...
7: hein.
4: Oui, oui, c'est du paragolf, c'est le trophée paragolf. Donc vous pouvez aller vous essayer. C'est le cinquième trophée quand même.
7: Ah,
4: voilà.
7: Ça veut dire.
11: C'est le golf adapté.
7: C'est adapté.
4: Ah ben oui, c'est pour les handicapés.
11: Oui,
4: non,
11: mais voilà,
7: oui, mais il y a. Ah ouais, pour nous aussi, c'est.
4: Ah ben je sais pas, il faut se renseigner. Ouais. J'y suis pas allée encore, donc je peux pas vous en parler. À la limite, j'invite Marco à me suivre. Marco aime bien me faire tester des choses.
11: Oui, et, des trucs insolites.
4: Hein, voilà, donc.
7: C'est tout le week-end.
4: C'est tout le week-end, oui, tout à fait, ah, tout à fait. Voilà. On peut donc aller voir. Au golf de Laramée. Donc ça c'est 10-11 octobre. Pour le 15 octobre, donc de 14h30 pardon, à 17h30, on va parler d'emploi, Corinne.
7: Ah bon? Ah.
4: Oui. Mm-hmm. Place Saint-Pierre. Vous savez que la place Saint-Pierre a été refaite. Il paraît qu'il... J'y suis pas allée encore. Il paraît qu'il y a des transats, des choses
11: pour
4: s'installer, pour faire un forum. C'est très agréable, il paraît. Hein. Donc, c'est métro Saint-Cyprien pour se rendre à la place Saint-Pierre. Mm-hmm. Ça s'appelle, évidemment, le pont de l'emploi. Ah. On fait pas de jeu de mots ici, c'est interdit.
11: Non, j'ai rien fait.
4: Voilà. Donc, on va présenter donc forcément des acteurs, des employeurs. Vous allez pouvoir déposer vos candidatures, discuter avec des gens. Donc, c'est organisé par Adoma, qui est un acteur incontournable de l'insertion par le travail. Et aussi par le logement, qui va vous aider, donc, si vous avez besoin d'aide sur Toulouse et la région. Voilà, donc, il y aura des ateliers. Donc, c'est le 15 après-midi à Place Saint-Pierre. Vous pouvez vous y rendre. Je n'ai pas de contact à vous donner. Il n'y avait pas, enfin, j'ai pas vu spécialement, mais enfin, ils vont vous parler, de vous informer sur éventuellement aussi des formations, et vous connaissez peut-être l'expression anglaise qui parle de job dating, n'est-ce pas? Voilà, donc vous arrivez avec votre CV, surtout n'oubliez pas votre CV, hein, et votre lettre de motivation. Oui, alors les informations que je vous donne, je voulais vous préciser effectivement que c'est sur le site Ville pour tous. Vous savez, enfin vous savez ou savez pas d'ailleurs, nous avons fêté les 5 ans là, lundi soir, de Ville pour tous à La Grave avec le maire et tout.
11: Wow.
4: De les personnes qui s'occupent de handicap à Toulouse. Et c'est vrai que, bon, on est bien à Toulouse, hein, pour avoir vu d'autres villes, et revenant récemment de Paris, je vous promets qu'on est bien à Toulouse au niveau accessibilité. Franchement, non, mais bon, voilà, on râle toujours un petit peu parce que, bon, voilà, on aime bien râler, mais on est bien à Toulouse,
11: c'est
4: on
11: français.
4: Est bien. Vous voyez bien. Donc, Ville pour tous, vous tapez sur votre moteur de recherche préféré, vous tapez Ville pour tous Toulouse, et vous allez avoir donc sur le site internet une petite brochure à télécharger. Donc c'est très visuel, voilà, et très inaccessible pour le coup. Non. Mais oui, je vous parle d'accessibilité et voilà. Non, mais on a trouvé une solution. Si vous vous abonnez à la newsletter de la médiathèque Cabanis au département L'œil et la lettre, vous allez recevoir ce programme de Ville pour tous en mode texte. Voilà, parce que Jean-Michel Ramos et son équipe se chargent de nous transformer tout ça en mode texte, parce que c'est vrai que c'est très visuel, mais en même temps, il faut passer aux gens qui ont besoin de Falck. Qu'est-ce que c'est que le Falck ? C'est du facile à lire et à comprendre. Donc, sur cette brochure, on a des petits logos. Alors, effectivement, essayez quand même de regarder la légende, parce qu'il y a pas mal de logos. Et notamment, il y a le logo des gilets vibrants, il y a le logo des mains pour la langue des signes. Enfin, voilà, c'est des petits logos que l'on n'a pas l'habitude de voir, mais qui est donc sur cette brochure, qui est donc à télécharger, qui est gratuite évidemment, que vous pouvez retrouver au donjon du Capitole, qui est donc l'office de tourisme de Toulouse. Voilà, donc Ville pour tous, soyons militants un peu pour ça, parce que c'est vrai qu'il faut en reparler, reparler, parce qu'il y a un sacré boulot quand même qui est fait. Et je vous ai donné quelques dates, mais je veux aussi vous rappeler que vous pouvez encore vous prémunir de votre passe pour l'opéra, pour l'audiodescription. Tiens, Corinne, d'ailleurs, c'était comment l'audiodescription de Carmen ?
12: Très bonne, très bonne.
4: Ah, voilà, on a un nouveau témoignage, parce que nous, ça fait un moment qu'on dit.
12: Ouais, j'ai beaucoup aimé l'audiodescription de cet opéra. Ouais.
4: Voilà, voilà.
12: La mise en scène, sinon, était quand même assez visuelle et on n'aurait pas pu tout suivre.
0: Ah non, mais c'est un opéra, c'est impossible de suivre si on n'a
12: si pas ça.
0: N'importe quel opéra, en fait. C'est...
12: Ou alors, il faut lire le carnet avant, tu te plonges, mais tu rates des choses. Bah ouais,
0: tu loupes forcément des choses.
12: Ouais. Oui.
4: Voilà. Voilà, voilà. Donc, il y a aussi le festival Lumière qui est du 17 octobre au dimanche 1er novembre. Là, il faut se rapprocher du Quai des Savoirs. Il va y avoir aussi là des adaptations, parce que là aussi, ça manquait un petit peu d'accessibilité. Mais vous pouvez aller y faire un tour. Maintenant, il va y avoir des choses un peu plus accessibles. On y travaille en tout cas. Voilà, eh bien, on va finir là-dessus. Je vous souhaite une bonne fin du mois d'octobre pour les sorties. Et on se retrouve dans une quinzaine de jours.
11: À bientôt.
4: À bientôt.
11: Salut à tous.
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Aujourd'hui, Rocío Canovaliño. D'origine argentine, Rocío Canovaliño, invitée du 11e Forum Bypass présenté par Éole à Toulouse en novembre 2025, se définit elle-même comme compositrice et architecte d'intérieur. Elle est également cofondatrice et coordinatrice artistique de l'ensemble musical Orbis à Lyon. En 2020, sur une commande de Radio France, elle conçoit et réalise, dans les studios du GRM, groupe de recherche musicale à Paris, Okno, une œuvre acousmatique inspirée d'une histoire de l'écrivaine argentine Silvina Ocampo, intitulée Okno el Esclavo. À l'instar du texte dont elle s'inspire, l'œuvre s'avance dans une sorte d'entre-deux, celui de la limite entre le rêve et la réalité, et, considérant les circonstances technologiques de la composition, la limite de plus en plus ténue entre l'outil et la main. En épigraphe à cette œuvre, quelques phrases du texte de Silvina Ocampo. El ruido cambió de ritmo, que puedo imaginar. No hay nada que imaginar. Todo está ahí, ante los ojos y el oído que escucha. Yo, en la semioscuridad del cuarto, adivino las formas que me rodean. Le bruit a changé de rythme, que je peux imaginer. Il n'y a rien à imaginer. Tout est là, sous mes yeux et à l'oreille qui écoute. Moi, dans la pénombre de la chambre, je devine les formes qui m'entourent. Voici un extrait de Okno, de Rocío Canovaliño. Commande de Radio France pour l'émission Création mondiale de France Musique. Création en concert, le 14 février 2020, au Festival Présence, à la Maison de la Radio, Paris.

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0: Je prie ma voix off.
2: On démarre cette deuxième partie avec Miss Cookie.
3: Et là, je me suis éclatée. L'interaction, la spontanéité que j'ai pu trouver avec les gens. Bah, allez, c'est parti, on va faire péter le corset. Et je me souviendrai toujours de cette sensation-là, de dire, bon, allez, en plus, je sais que moi, le ventre, c'est un endroit où j'ai pu être assez complexée. Et là, de me dire, mais j'en ai rien à faire, je fais péter le corset. Et les gens n'étaient pas là à me huer ou à faire la grimace. Au contraire, ils ont beaucoup applaudi, comme pour tous les autres artistes. Et à la fin du spectacle, quand les gens ils viennent te remercier en disant, mais... merci d'avoir osé faire ce que vous avez fait. Ça me fait beaucoup de bien et je me suis dit, ouais, il y a quelque chose à creuser là-dedans. J'ai des choses à faire et j'ai des choses à partager.
2: Et donc, tu as un peu construit le personnage en allant sur scène, quoi.
3: Mais Miss Cookie, elle est née comme ça. Et Cookie, pourquoi? Parce que j'avais créé un cabaret avec ma compagnie théâtre d'Akachis qui s'appelait Les Cookies. Et les cookies, ça veut dire, dans les années 50, c'était une expression, on disait « you are cookies », tu es un petit peu déjanté, tu es un petit peu décalé. Et je trouvais que ça correspondait très bien à ce personnage, en tout cas, que j'étais en train de dessiner, Miss Cookie. Je trouvais que ça correspondait vraiment très bien à l'humeur.
2: On va retrouver Nini La Pointure, qui va évoquer notamment son TDAH. Pour ceux qui méconnaissent ce trouble, il s'agit du trouble déficit de l'attention avec ou sans hyperactivité. Selon l'assurance maladie, il s'agit d'un trouble du neurodéveloppement caractérisé par l'association de trois symptômes dont l'intensité et la manifestation varient selon chaque personne. Un déficit de l'attention, incapacité à maintenir son attention, à terminer une tâche, oubli fréquent. Une hyperactivité motrice, agitation, incapacité à rester en place. Une impulsivité, difficulté à attendre, tendance à interrompre les activités des autres. Selon les personnes, l'un ou deux des symptômes peuvent prédominer, mais le plus souvent, les trois symptômes sont associés. Les symptômes surviennent au cours de l'enfance, avant l'âge de 12 ans, présentent un caractère persistant et peuvent avoir des impacts importants sur les apprentissages scolaires, les relations sociales et la qualité de vie. Le TDAH concernerait au moins 5% des moins de 18 ans et 3% des adultes.
0: Alors, Nini La Pointure. Donc, il a fallu que je trouve un nom assez vite parce que cette fameuse histoire de troupes diabolesques qui devait faire rapidement des spectacles, tout a été un petit peu accéléré. Donc Swan m'a dit, il faut que tu trouves un nom de scène. Et je crois que d'ailleurs, quand je l'ai trouvé, on était en train de faire les boutiques et d'acheter des chaussures. En tout cas, il y a cette histoire. Elle m'avait dit que pour être sûre de ne pas perdre ses chaussures sur scène, chose qui m'est déjà arrivée d'ailleurs, donc je confirme que c'est vraiment un souci, c'était mieux de prendre une pointure en toute sa pointure habituelle. Donc ça me faisait rire, cette histoire de pointure. Mais au-delà de ça, il y avait ce côté la pointure, toujours le côté diva, la pointure, celle qui assure. Et Nini, ben, ça vient de mon vrai prénom, que je ne dirais pas, mais mon frère et ma sœur, quand ils étaient petits, n'arrivaient pas à le prononcer, ils disaient Nini ou Ninini, et du coup, voilà, ça, c'est toujours pareil, tu vois, il y a quand même un lien avec moi, vraiment, à chaque fois. C'est drôle parce que c'est vraiment un bon moment après avoir choisi ce nom que j'ai réalisé, qu'il y avait une danseuse de French Cancan qui s'appelait Nini Patte en l'air, et que ça pouvait aussi faire penser à ça. Voilà, et là maintenant à l'heure actuelle, je ris assez fort d'avoir choisi ce nom parce que j'arrête pas d'avoir des accidents au niveau de mes pieds. Donc, quand Nini La Pointure débarque aux urgences parce qu'elle a encore fait une entorse ou cassé un métatarse, ça fait beaucoup rire le personnel médical.
2: Et ton personnage, comment tu l'as construit? Quel est un peu ton rapport avec ton personnage?
0: Ça, c'est une question hyper intéressante. En fait, je n'ai pas de personnage. Pendant très longtemps, la tendance s'inverse, mais pendant très longtemps, il n'y a que sur scène que je me sentais libre d'être moi-même. Justement, toujours rapport à ce fameux TDAH que j'assume complètement, n'est-ce pas? Je ne sais pas faire deux phrases sans en parler. Je portais tout le temps des masques sociaux. Je me sentais trop extrême Pour le quotidien, on m'a souvent fait des réflexions comme quoi, où je parlais trop, où j'avais des émotions trop vives, et c'était difficile à gérer. Et du coup, j'intériorisais tout ça au quotidien. Par contre, sur scène, je pouvais me lâcher. Je pouvais aussi assumer le côté diva que je n'ai pas dans la vraie vie. Je suis pas du tout une diva pédante qui prend les jambes de haut, qui se la pète. Mais c'est s'il faut parler de personnage, ce caractère-là m'a toujours intéressée et c'est vrai que j'aime bien jouer des divas.
2: Miss Cookie.
3: Oh, Miss Cookie, elle a pas de limite. Elle n'a pas de limite. Pour moi, il y a une forte générosité. Elle bouscule gentiment, mais elle n'est pas mal à l'aise non plus. Il y a une familiarité qu'elle amène directement, enfin qu'elle apporte, où les gens, en tout cas, ce qu'elle souhaite, mais bon, quand je dis elle, c'est Morgane aussi, c'est que ce qu'on veut toutes les deux, c'est que les gens se sentent à l'aise et qu'on passe un moment, mais super ensemble, et que le spectacle il se fasse autant sur scène que dans le public. Et qui est vraiment un truc, on se dit, allez, on se prend par la main, on y va et on va passer un moment génial. Donc, je la décrirais comme ça, où les expressions sont complètement décuplées. Elle bouscule les lignes, et voilà, elle casse les codes un petit peu.
2: Donc, c'est une part de toi, c'est ça que t'as, qui a jailli de façon plus forte.
3: Finalement, Morgane, ça lui a fait beaucoup de bien. Parce qu'il n'y a rien de mieux que de bousculer les frontières. Et on voit que finalement, ça fait du bien aux autres aussi en face. Donc, quand on a le ping-pong, franchement, après, ça donne envie d'une sorte de provocation. Moi, je dirais pas qu'elle est dans la provocation. Disons qu'elle est dans une provocation douce. Elle est pas là pour choquer. Elle est là pour dire, allez, on peut rire de ça et c'est pas mal.
2: Nini la pointure.
0: Nini la pointure. C'est pas en soi un seul personnage. Nini la pointure peut jouer une cruche, peut jouer une grande diva pédante, peut jouer une personne hyper lambda en fait. Il n'y a pas un caractère spécifique associé à ce personnage.
1: C'est pas de toi quoi.
0: Oui, voilà. Oh, exagéré. Enfin, j'espère que je suis pas si ni cruche ni diva, mais et souvent ça répond à un besoin vraiment personnel, intempestif de manifester quelque chose. Il y a vraiment des numéros qui sont et j'ai plus le terme, mais enfin qui délivre de quelque chose.
2: Vicomte Arbour.
4: Petit à petit, j'ai commencé à sentir ce que moi je pouvais dire sur une scène burlesque. Et puis, en tout cas, on se construit pas à pas à partir de là où on est. Donc, j'ai commencé avec des personnages qui étaient proches de là où je venais. J'ai commencé avec un numéro basé de technique de danse classique. Après, à chaque numéro, par contre, j'ai essayé de m'appliquer à aller vers quelque chose de complètement nouveau. Donc plus que construire un personnage, d'ailleurs j'ai essayé de construire un répertoire parce que je voulais pas m'enfermer dans un style, je voulais pas que le personnage soit, enfin m'emprisonne dans ce que je créerais.
2: Donc le Vicomte Arbour, il est multiple alors, il n'y a pas une dimension.
4: J'essaye en tout cas, et c'est vrai que du coup j'ai créé le nom de scène au moment où j'ai commencé, et comme j'ai dit, j'ai commencé par ce que je connaissais, donc c'était un personnage plutôt classique avec une esthétique 19e. Mon premier numéro c'était un Black Swan, mais où j'ai transposé l'histoire vers un dandy qui découvre sa toxicité en fait. Mais après j'ai pas voulu du tout que ça m'enferme dans une certaine esthétique, donc maintenant je suis content d'emmener ce nom de scène partout, mais je veux pas qu'il m'enferme non plus.
2: Après avoir rencontré Miss Cookie et m'être intéressé de plus en plus à la question de l'effeuillage, j'ai commencé à me dire pourquoi pas moi. Après tout, j'ai déjà fait du théâtre, c'est juste quelques petits crans en plus au niveau audace. Mais quel personnage allais-je incarner sur scène? Une figure m'est rapidement venue en tête, Buster Keaton. De la même génération que moi, le romancier Simon Johannin décrit dans Télérama en 2020 sa découverte de l'acteur, réalisateur, scénariste, producteur et cascadeur américain, star du cinéma muet, il y a 100 ans. Il avait un physique athlétique, mais une douceur infinie. La violence que l'on attendait de moi pour être un homme, je n'en voyais aucune chez lui. Comme Simon Johannin, ce personnage introverti, fragile, rêveur et amoureux, mais finalement courageux, mu par l'amour et des sentiments nobles, opposé à des adversaires caricaturalement virils et sur deux, m'a énormément parlé. La base de mon futur personnage, cela serait donc cette grande figure cinématographique. En ce qui concerne le nom de scène, inspiré par mon amour pas toujours raisonnable des chats, je transforme Buster Keaton en Buster Keaton. Kitty, Minou en français. Avec ce jeu de mots un poil grivois, je crois que je tiens quelque chose de pas mal burlesque. Je n'ai plus qu'à prendre des cours. Ce sera d'abord avec Miss Cookie, puis Nini la pointure. Miss Cookie. Et donc ensuite, tu as créé ton école, c'était quand? Comment c'est venu l'idée de créer une école?
3: Eh bien, justement, quand j'ai créé ce personnage de Miss Cookie, plus ça allait dans les représentations, et plus les gens me disaient « Oh là là, mais apprenez-moi à lâcher prise comme vous le faites, j'aimerais oser, mais j'ose pas, oh là là, mais comment on peut faire? Est-ce que vous... » Je me suis dit « Bon, mais peut-être qu'il faut que je crée mon école, avec justement cette dimension clown, théâtre de rue, et feuillage, mais pas que ça. » Et j'ai commencé, je me suis dit « Bon, on y va, au pire, les gens me suivent, les gens me suivent pas. » Et donc j'ai créé cette école, la Cookie School, en 2012 à Bordeaux. Je me suis dit, on va voir ceux qui m'aiment me suivent. Et en fait, ça a très bien marché tout de suite. Où c'était des cours hebdomadaires, une fois par semaine, sur des exercices de lâcher prise. Enfin, tu connais.
1: Oui.
3: Exercices de lâcher prise où je dis, on met le cerveau à la poubelle et on y va. On redevient des enfants de 5 ans et demi et puis on se pose pas de questions. Et puis, c'est un moment entre parenthèses. Et puis, à chaque fois, on faisait une petite création de spectacle à chaque fin de trimestre sur des thématiques complètement différentes. Donc... Barbie, ce que tu connais. On avait fait donc Dirty Dancing, un spectacle d'horreur. On avait fait un spectacle de super-héros. Spectacle purement des feuillages aussi. Enfin, on avait fait plein de choses voilà, qui me passaient moi par la tête. Et puis aussi en discutant avec les élèves, en fonction des improvisations, etc.
1: Et qu'est-ce que ça t'a appris? Enfin, qu'est-ce que t'as découvert en faisant cette école-là?
3: Ben, ce que j'ai découvert, c'est que... Déjà, c'était la première fois que j'avais un public adulte. Je sentais que j'arrivais, mais sans aucune prétention, mais en tout cas à libérer les personnes, de par peut-être ma spontanéité, mon franc-parler, ma fantaisie. Je sentais que les gens se sentaient assez vite à l'aise pour oser faire justement ce que je leur demandais. C'est la sensation que j'ai eue, et en tout cas, je me suis dit, ah, mais il y a quelque chose à creuser, parce que je sens qu'au-delà de « on fait un spectacle », je me sens mieux aussi, moi, dans mon corps, dans ma vie, parce qu'on n'était pas que prof-élève. On allait boire des coups, on partageait d'autres moments aussi ensemble. Les cours ne se terminaient pas à l'heure précise. À chaque fois, ça débordait parce qu'on débriefait sur nos moments de vie aussi.
1: Et j'ai l'impression que c'était des gens un peu de milieux différents. Enfin, il n'y avait pas qu'un type de profil.
3: Ah non, puis il y avait hommes, femmes. Il y avait même un élève qui... ça m'avait bouleversée parce qu'il avait fait un cours avec nous et qui nous a confié, mais assez rapidement, voilà, moi, j'ai plus de 50 ans, en secret, j'aime bien m'habiller en femme... Je sais que cet espace-là, la Cookie School, je peux me l'autoriser, mais c'est vrai que, dans ma vie, c'est compliqué. Et la semaine d'après, il est revenu, il dit « J'ai tout dit à ma femme ». Ils sont encore ensemble, je rassure tout le monde. Et c'est là que je me suis dit « Ouais, il y a un impact, il y a quelque chose qui me dépasse peut-être ». Alors que c'est pas ça que je dis pas, je suis pas dans un truc thérapeutique. D'abord, c'est amusez-vous, on lâche prise, tu veux t'habiller en femme, en homme, je m'en fiche, peu importe, on est là, on crée des personnages. Ils sont hybrides, ils sont pas hybrides, peu importe.
2: Nini la pointure.
0: J'ai quand même créé une école burlesque inclusive. L'inclusivité, ça se passe au niveau du genre déjà. Parce qu'avant ça, une des élèves de Fever School, Jolie Molly, m'a proposé de faire des cours hebdomadaires. Ça a été à son initiative de faire vraiment une école avec des cours réguliers. Et on l'a appelée Toulouse Burlesque Lab, qu'on résumait donc « T'es belle ». Mais c'était quand même plus orienté vers les femmes, avec cette idée que on pouvait avoir beaucoup d'élèves qui avaient subi des violences et qui avaient besoin de se réapproprier leur corps et qui du coup pouvaient ne pas vouloir être en mixité. Mais très vite, on avait aussi des cours du coup dédiés que aux hommes parfois. Très vite, t'es posé déjà la question des personnes non binaires, par exemple, ou des personnes trans. Et puis, je me suis rendu compte que, le fameux argument fallacieux du « oui, mais enfin, s'il y a un homme, il va venir nous reluquer », il y a paquet de lesbiennes dans les cours burlesques et personne s'inquiète jamais de savoir s'il y a reluque ou pas. Donc vraiment, c'est pas du tout un sujet.
1: Puis j'imagine aussi que les hommes qui y vont, ils sont quand même dans une démarche déjà particulière et que c'est pas forcément les hommes qui viennent pour reluquer, quoi.
0: Non, pas du tout, pas du tout. Ça n'est, tu peux pas être dans une dynamique de voyeurisme quand toi-même t'es en train de t'effeuiller. Et quand c'est d'autant plus quand c'est des cours avec des chorégraphies ou quoi, t'es beaucoup trop occupé à essayer de mémoriser, de comprendre. En général, c'est plus moi qu'on va regarder pour les pas que je fais que les autres.
1: Oui, parce que tes cours, c'est vrai qu'ils sont ils sont faits en deux parties. Une première sur ces fameux pas, enfin un peu classiques, et ensuite un côté un peu plus théâtral, quoi.
0: Oui, en fait j'ai plusieurs cours effectivement. Là, tu évoques les cours burlesques hebdomadaires où j'ai voulu avoir une partie chorégraphie vraiment avec effeuillage. On fait que travailler des chorégraphies avec de l'effeuillage dedans, mais du coup ça laisse pas trop libre place à la créativité des élèves. En fait, il s'agit de faire ce que je fais. S'il y a un moment où on essaie de refaire les chorégraphies avec des émotions piochées au hasard, mais sinon c'est quand même quelque chose de très académique, de très dansé. Et j'ai un autre cours où par contre on est vraiment dans de l'expression corporelle, dans de l'improvisation guidée et de la technique d'effeuillage en dehors de toute chorégraphie. Et du coup, c'est vrai que j'ai eu quelques élèves qui ont suivi les deux cours en même temps pour avoir une approche vraiment très, très, très complète. Après, de toute façon, c'est pareil. Des élèves, il va y en avoir avec des motivations différentes. Une des motivations qu'on trouve souvent, c'est se réapproprier son corps. Mais il y en a qui vont le faire pour ajouter une corde à leur arc parce que déjà très ancrés dans le théâtre, par exemple, des personnes qui veulent faire de la scène. Certaines même qui veulent vraiment se professionnaliser. J'ai quand même l'honneur et le plaisir d'avoir eu plusieurs élèves qui sont devenus profs à leur tour, ou artistes burlesques qui font tous les festivals internationaux, quoi. C'est quand même un peu la classe, quoi. Voilà, c'est vrai que de toute façon, des effeuilles heureuses qui ont débuté, je dirais, avant 2022 sur Toulouse, il y a de grandes chances que ce soit des élèves à moi, donc ça fait trop plaisir.
2: Si mes premiers cours à Bordeaux avec Miss Cookie, avec des exercices théâtralisés, parodiques, autour de l'univers, des super-héros, puis de Barbie, se sont très bien passés, j'ai eu plus de difficultés dans les cours de Nini Lapointure. Ayant quelques problèmes de coordination, certains pas et autres éléments dansés ne sont pas aisés à réaliser pour moi. Mais ce à quoi je me heurte, c'est mon manque de confiance en moi. J'ai du mal à jouer la séduction, je me sens ridicule. Alors qu'intellectuellement, j'ai l'impression d'avoir laissé les injonctions à une virilité normative, elles me rattrapent. Je me sens encore pas assez assuré, pas assez musclé, trop sensible, trop féminin. Je ne me sens pas aimable, désirable dans la vie. Alors comment ça va se passer sur scène ? Le regard de mes camarades est bienveillant. Mon regard sur moi-même est impitoyable. Mais je m'accroche. Si je n'arrive pas à m'effeuiller avec une séduction au premier degré, je jouerai sur la maladresse, le décalage, la douceur, la poésie, comme Buster Keaton, mon modèle. Puis viendra l'heure de se construire un numéro, de se confronter à un public et de réfléchir à ce que cela change en soi. On abordera ces questions dans le dernier épisode. On va terminer l'épisode avec Claire, alias Miss Clairvoyante, que j'ai rencontrée lors des cours de Nini. Elle raconte le plaisir créatif des cours de burlesque. Elle a découvert l'effeuillage lors d'un séjour Erasmus en Écosse.
5: Et je me suis tellement amusée au premier cours que je suis revenue, que je suis revenue, que je suis revenue et que j'ai commencé comme ça.
1: Et au cours, qu'est-ce que tu faisais ? Ça ressemblait à quoi ?
5: Alors, les cours là-bas, ils étaient assez similaires à ce que j'ai pu faire à Toulouse avec Nini aussi. C'est-à-dire que souvent, on avait des cours, des cycles sur, par exemple, ça va être sur les jambes, sur avec des techniques ou sur les bras. Et le premier cours, je me souviens, on avait des rubans, des rubans de GRS. Et on s'est amusé à se lancer des sorts avec les rubans. Donc, ça paraît très bizarre comme ça. Mais en fait, on s'amusait à essayer de créer des effets avec. Et les cours étaient basés comme ça, avec des techniques qu'on nous apprenait, puis des moments où on allait lancer une musique et chacun allait s'amuser avec les techniques qu'on avait apprises. Donc voilà, ça ressemble à ça.
1: Et après, est-ce que t'es rapidement montée sur scène à suite de ces cours ?
5: Oui, je suis montée sur scène assez vite parce que je suis restée 6 mois en Écosse et j'ai fait 2 spectacles pendant ces 6 mois, donc c'est allé assez vite. Et après, je dois dire que c'est Christopher qui m'a poussée sur scène. C'était du coup quelqu'un qui lui avait beaucoup d'assurance et chaque spectacle avait un thème et il y avait un thème sur les animaux mythologiques. Et pendant un cours, j'ai dit, mais il y a personne qui fait Cthulhu quand même, c'est bizarre. Et la réponse qu'on m'a donnée, ça a été de se retourner vers moi et de me dire, bah, toi du coup. Et c'est comme ça que je suis montée sur scène. Et je pense que le fait de pas réfléchir trop et d'y aller tout de suite, ça m'a aidée à pas me refroidir et me dire, non, j'y vais pas. Je pense que plus on y va vite, mieux on se sent. Et puis
1: Et est-ce que tu peux un peu dire plus sur le personnage, là, tu as évoqué un personnage, c'est Cthulhu, c'est ça ?
5: Ouais, c'est Cthulhu, c'est un personnage de Lovecraft. Et du coup, bah, je me suis dit que j'allais faire quelque chose là-dessus. J'avais trouvé une chanson un peu inquiétante. Et j'ai fabriqué tout un costume. Et je pense que c'est ça qui m'a attirée aussi dans le burlesque. C'est la création. Moi, j'aime bien. Je fais de la couture aussi à côté. Je fais du crochet, je fais du tricot. Et c'est vrai que je peux faire ça pour créer des costumes. Donc il y a non seulement la partie imagination ou créer un numéro, faire rire le public, avoir une interaction avec le public comme au théâtre, mais en plus j'ai le droit de me faire des jolis abris qui brillent et de fabriquer des trucs et c'est le mélange des deux qui fait que ça a tout de suite matché, je pense. Enfin, moi, je tombe amoureuse à chaque fois que je vois une scène ouverte, quoi. Enfin, il y a tellement de gens qui donnent des choses sur scène qui sont incroyables et je trouve ça bien. On est tellement abreuvés en fait parce qu'on se rend compte que des corps de femmes, on en voit souvent, mine de rien, dans la vie. Mais pas comme ça en fait. C'est souvent des corps aseptisés ou des corps qui ont été choisis parmi. Enfin, quand on pense à des mannequins, elles ont été choisies parmi des millions de femmes, peut-être, les personnes qu'on met sur des pubs. Donc techniquement, on peut voir des gens des gens en maillot de bain sur des pubs tous les jours. Mais ce sera pas les mêmes gens que les vrais gens. Et il y a aussi quelque chose de voir le public encourager quelqu'un. Et le rapport avec le public, ça aide énormément, je pense.
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6: Oui, parce que j'ai horreur d'être interrompue quand je chante. Mon spectacle musical, théâtral, seul en scène, Amour et Glauque, Lunchville, bientôt sur la scène, ou peut-être. Et tout de suite, ma composition originale, pleine de poésie, qui s'intitule Balade bucolique. Est-ce que vous êtes prêts et prêtes ?
7: Oui !
6: Non, vous ne l'êtes pas.

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0: Allô, comment allez-vous ? Tiguidou, comme on dit au Québec. Ben oui, il me plaît ce mot tiguidou pour dire je crois que tout va bien ou d'accord. Je sais pas trop, en fait je suis assez nulle en québécois à la différence de mon invité du jour. Alors elle dit d'elle qu'elle est une fille de gauche à l'énergie un peu masculine. Vous vous doutez bien que déjà j'avais très envie de l'inviter rien que pour ça. Mais quand j'ai su en plus qu'elle luttait contre le monde miroir, comme elle le décrit, ce monde qui tourne à l'envers, ce monde dans lequel la droite a réussi à capter les affects qui normalement devraient être captés par la gauche, cette droite qui a réussi à faire croire que les réacs sont des sauveurs. Et bien là, j'ai eu définitivement envie de l'inviter dans du poil sous les bras. Elle est québécoise, elle est enthousiasmante, et vous serez, je pense, de mon avis. On a très envie d'écouter les gens comme elle.
1: Les gens comme moi, c'est des gens qui oublient leurs choses partout, qui se bookent de rendez-vous au même moment sans s'en rendre compte, qui disent « je te rappelle dans 5 minutes » et qui oublient, qui ont 1000 choses dans la tête qui tournent tout en même temps et qui sont pensées tout en même temps, un bordel un peu dans la tête, et donc qui aiment, surtout à mon âge, début quarantaine, le calme. Parce que tout à coup, on s'entend enfin penser, le bordel se déconstruit dans la tête, puis on peut en faire ressentir. Il y a des gens très sensibles aussi qui pleurent en voyant un papa lancer son bébé dans les airs sur la rue, juste par plaisir, qui pleurent en voyant un couple se parler au restaurant sans s'écouter, bref, c'est vraiment...
0: Ah ouais, alors moi, quand je vois un papa jeter son bébé en l'air, je me dis, oh là là, putain, ça sent l'accident. Non pas que je sois insensible, mais j'ai un petit côté angoissé qui surpasse très largement ma sensibilité. Mais passons. J'ai plein de points communs quand même avec cette mystérieuse québécoise, mais pas celui d'avoir écrit « Le courage et la joie, traverser la tempête fasciste sans perdre le Nord ». Un livre paru en 2026 chez Lux Éditeur, un éditeur québécois bien sûr.
1: Bonjour, je m'appelle Catherine Dorion, je suis une autrice québécoise et comédienne, actrice, et j'ai fait de la politique aussi. J'ai été élue pendant 4 ans à l'Assemblée nationale du Québec, dans la circonscription du centre-ville de Québec, pour un parti écologiste de gauche. Et j'ai été pendant ces 4 années-là un peu la bête noire de l'establishment politico-médiatique du Québec. C'est pas gros chez nous, c'est tout petit comparé à la France, puis ça paraît vite quand il y a une tempête. Donc j'étais au cœur de ça, avec dans une bataille dans laquelle je me suis bien défendue contre les médias de droite. Donc j'avais énormément de gens derrière moi, mais j'avais aussi énormément de gens contre moi. Et c'était extrêmement stressant, et je l'ai écrit dans un livre parce que je suis ressortie de là exsangue, au sens figuré bien sûr, puis, mais je regrette absolument rien parce que ça a été une expérience un peu jusqu'au boutiste rare, et c'est très intéressant pour les artistes ce genre d'expérience, fait que voilà, maintenant je suis artiste, j'écris et je fais de l'art sur scène et dans les livres.
0: Bonjour Catherine et merci d'être venue jusqu'à nous, d'avoir traversé l'océan parce que bon, moi l'avion c'est pas mon truc mais c'est très pratique hein, pour rencontrer en vrai une Québécoise. Et le livre qui nous a réunis à Toulouse en cette matinée de septembre 2026, c'est un livre, comment dire, simple, efficace, touchant. Le courage et la joie, un livre qui annonçait être contre le déni et la sidération. Ouais, bon, j'ai attaqué la lecture en pensant qu'il allait peut-être un peu m'ennuyer, probablement parce qu'on a tant et tant écrit sur la résistance au fascisme qui vient que je me dis « Bon ben arrêtez d'écrire les gars, c'est bon, on a tout lu, ça marche pas, va falloir trouver une autre stratégie. » Eh ben figurez-vous que j'ai aimé ce livre comme on aime, je sais pas, prendre une boisson fraîche, un truc qui nous booste un peu. Et c'était pas évident hein, que ça me plaise. D'abord parce que Catherine a des origines russes. Et ça démarre direct avec un zeste de goulag. Pas le truc le plus funky du monde, mais au travers de toute la dureté de régime autoritaire de l'Allemagne au Chili, de Trump à Poutine, eh bien, Catherine Dorion nous fait voyager dans sa vie et dans les éclats de chaleur et de poésie qui n'ont cessé d'exister, même en pleine dictature du pire. Et c'est là, j'ai l'impression, l'objet du livre, nous dire à la fois que l'humain étant incapable de penser le pire, eh bien, malgré les expériences passées, on se fera à nouveau happer dans des régimes autoritaires, mais que malgré cela, malgré, disons, tous ces fascismes qui resurgissent. Alors, petit aparté sur ce mot fascisme, on va garder ce mot, même si les puristes voudront pinailler sur le terme, c'est pas le débat du jour. Donc, malgré les fascismes qui émergent un peu partout, eh bien, il y a de l'espoir. Et même, pour reprendre une citation d'Anne Frank, il faut se dire que la brutalité aura une fin. Et donc, que rien de ce que nous faisons aujourd'hui pour résister n'est vain. Constatant que la gauche se noie dans son blabla pendant que la droite s'entraîne au combat, Catherine Dorion nous offre ici deux armes pour résister et combattre, le courage et la joie.
2: La petite blanche dans du poil sous les bras.
0: Catherine Dorion nous dit que pour elle, la politique, c'est fini, terminé. Mais son livre est très politique, son engagement l'est. Alors elle a arrêté, certes, d'être une élue ou d'être une représentante politique, mais certainement pas d'en faire, j'ai l'impression.
1: Oh, la politique active dans le système dans lequel on est en ce moment, je vois pas... Honnêtement, j'y crois plus. J'y crois plus du tout. Là. Le fait d'y avoir été, moi j'étais très enthousiaste. Donc je fais partie de ces romantiques qui se lancent en politique et qui se font détruire. Et ça, c'est... Si tu te lances en politique en étant romantique... Je veux pas détruire tous les espoirs des gens, mais vraiment, je pense que c'est un lieu qui est vraiment fait pour t'écarrir, pour te la fermer, pour te traumatiser, même pour te mettre dans une case et même te absorber ton énergie dans des tâches qui n'ont aucun lien avec la résistance qu'on a besoin de construire en ce moment. Et t'immobiliser, finalement. Ça, c'est c'est une lecture que j'ai qui est très subjective et qui est fortement liée à mon expérience, bien sûr. Après, peut-être que d'autres vont vivre d'autres choses, là. Je peux pas, mais voilà comment moi je vois les choses aujourd'hui. Pour moi, je voudrais plus jamais faire ça dans les circonstances actuelles, là, commencer dans un système dans lequel je crois absolument plus.
0: En lui parlant, je me demandais à qui je pourrais comparer Catherine Dorion en France, pour vous donner une idée, en fait, de qui elle est. Et je lui ai demandé, du coup, s'il n'y avait pas quelqu'un d'ici avec qui elle avait été comparée. Mais bon. Comparaison n'est pas raison, hein, comme on dit.
1: J'étais une députée artiste. J'étais une députée qui faisait du spoken word, du slam, des vidéos super touchantes, des grands rassemblements avec d'autres artistes. Je voulais vraiment toucher le cœur des gens. Pour moi, l'émotion, c'est l'arme qui nous manque là, à la gauche pour réussir à nous unir. Il y a quelque chose, il y a une capacité, comme la musique peut le faire, de nous mettre ensemble avec les émotions qui est absolument nécessaire, puis que la gauche a comme... oublié ou je sais pas. Pour moi, c'était ça mon combat. J'étais comme, non, on ramène ça dans la gauche, c'est essentiel. Donc, certains ont appelé ça du populisme de gauche, mais c'est vrai que je suis sensible ou je suis très d'accord avec Chantal Mouffe, par exemple, sur l'idée du populisme de gauche, que c'est ce qui nous manque, puis que là, on laisse la droite occuper le terrain des émotions, puis que, bon. À une époque, il y avait François Ruffin en France qui faisait, avant qu'il devienne là maintenant, il faisait un journal, il faisait des films, il écrivait. Fait qu'à une époque, on m'a comparé à lui. Là, bien sûr, lui, il est vraiment, il se lance à fond la caisse, puis il reste dans un monde que moi, j'ai trouvé infertile. Fait que je sais pas aujourd'hui à qui on me comparerait. Au Québec, des fois, on m'a comparé à... On a dit que j'étais la Alexandria Ocasio-Cortez du Québec. Fait que, voilà. Mais je sais pas aujourd'hui, maintenant. Probablement que ça serait sûrement pas François Ruffin en ce moment, là. Ça serait quelqu'un d'autre, je sais pas qui.
0: Très intéressant. Catherine Dorion cite Chantal Mouffe. Chantal Mouffe, eh bien, je ne la connaissais pas. C'est une philosophe belge. Mais j'ai commencé à regarder ce qu'elle dit. Du populisme comme stratégie politique qui vise à construire une frontière entre le peuple et l'oligarchie. J'aime l'idée. Elle trouve aussi que la démocratie est faite de conflits, que la recherche d'un consensus centriste, eh bien, c'est une grosse arnaque. Enfin, elle ne le dit pas comme ça, mais bon, vous voyez l'idée. Bref, une meuf intéressante, je pense. Puisqu'il y a bien une gauche et une droite, et pas que pour Chantal Mouffe, eh bien, revenons à nos gauches à nous, françaises, québécoises, ou belges, nos gauches blessées et en déroute, opposées, je cite, aux droites sous stéroïdes qui préparent l'arrivée du fascisme, mais aussi nos gauches radicales, nos gauches assumées, fières de leurs idéaux, et celles-ci sont bien vivantes. Pour continuer à faire un peu connaissance avec mon invité de gauche, je me suis intéressée à son parcours et j'ai lu qu'elle avait fait des études sur la guerre, ça m'a intriguée.
1: Mais j'ai toujours été fascinée par les extrêmes. Et par l'expérience, le jusqu'où peut se rendre l'être humain. Je sais pas pourquoi. Puis quand j'ai décidé de... J'étudiais en relations internationales, droit international au bac au Québec. Puis après, j'étais fascinée par les cours sur la guerre, les cours sur les conflits, sur les nouveaux modes de guerre, sur les opérations psychologiques, sur même les guerres de l'imaginaire aussi, contre les conflits intra-étatiques. Tout ça, j'étais vraiment, vraiment, vraiment fascinée. Puis j'ai décidé de m'inscrire dans un master à King's College à Londres en War Studies. On se met à jour sur les théories au sujet de pourquoi les gens se font la guerre, qu'est-ce qui motive des guerres, qu'est-ce qui fait que la violence explose à un certain moment, c'est quoi les conditions sociologiques, c'est quoi les conditions économiques, culturelles de ça, comment l'histoire joue. Puis c'est super intéressant, j'ai bien aimé ça. Ça m'a ouvert l'esprit à plein de trucs. Ben, finalement, j'ai plus appris en lisant et en écoutant des films sur Jane Goodall, qui a étudié les chimpanzés, les gorilles, les bonobos. Parce que les théories sont toutes... tu sais, souvent, dans le monde intellectuel, on va dire, il y a tel théoricien, mais là, tel autre théoricien lui a répondu que non, c'est plutôt tel truc. Mais toi, comme étudiant, tu regardes ça, puis tu fais, mais ça peut être tout ça à la fois. Bien sûr, ça a du sens, ça aussi. Certaines choses ont moins de sens, mais il y a la jalousie, les conflits passés, tout ce qu'on accumule dans nos imaginaires, dans notre tête, sur pourquoi l'autre est méchant, l'autre est mauvais, etc. Le sentiment d'injustice, il y a plein de trucs, mais Jane Goodall... Son histoire est fascinante. Elle a habité avec les gorilles, elle a habité avec des... C'est vraiment, elle les a même rencontrés, ces individus qui vivaient dans la jungle où elle allait les étudier. Puis à un moment donné, un de ses moments de vie, qui a été raconté plusieurs fois par elle-même et par d'autres, est avec un groupe de chimpanzés, puis elle dit, mais ces êtres sont tellement pacifiques. Quand je vois une mère s'occuper de son enfant, quand je vois comment ils sont communautaires, comment ils gèrent leur paix sociale, je me dis, mais qu'est-ce qui est arrivé? Qu'est-ce qui nous est arrivé à nous, les humains, pour qu'on... C'est quoi? Est-ce que c'est la civilisation qui nous a rendu mauvais? Est-ce que c'est la propriété privée? Qu'est-ce que c'est? Puis à un moment donné, elle a vu une dispute entre un sous-groupe d'une tribu de chimpanzés qui s'est éloigné, qui est allé habiter une distance plus loin. Puis là, il y a eu des escarmouches, puis un beau matin, une des deux gangs s'est levée, puis est allée génocider l'autre. Enfants, bébés, en les jetant du haut des arbres de façon ultra-violente. Elle a été traumatisée. Elle les connaît tous par leur nom qu'elle leur a donné. Elle les distingue tous. C'est leur personnalité. Elle voit c'est qui. Puis tout à coup, elle voit trois, quatre d'entre eux s'acharner sur un cinquième jusqu'à la mort. Là, fait qu'elle a été, elle en faisait des cauchemars. Bon, on peut imaginer, c'était presque, elle a dû avoir un choc post-traumatique. Puis elle s'est dit, ah merde, je pense que c'est pas la civilisation. Je pense que la violence est en nous. Dans nos gènes. Il y a 6 millions d'années, on s'est séparés des chimpanzés. Donc, ça vient de loin. Ça vient de très loin. Probablement qu'on a ça. Puis que c'est. À la base, peut-être que c'était pour notre survie, je sais pas trop. Puis là, maintenant, la culture et tout ce qu'on a est utilisé pour nourrir des pulsions qui sont vraiment très, très, très anciennes. Puis, avec toute la technologie aussi, il y a toutes sortes de chefs, quand on regarde l'histoire des humains, puis quand on observe les animaux qui nous ressemblent le plus, il y a toutes sortes de chefs, il y a des bons chefs, il y a des mauvais chefs, il y a des chefs narcissiques, il y a des chefs qui veulent vraiment la paix sociale. Puis, des fois, il y a des petits renversements, il y a des gens qui renversent des chefs, mais dans une tribu de 30 personnes, ou mettons 100 personnes maximum, ça va. Mais quand tu as la technologie pour dominer des millions, voire des milliards de personnes, technologie communication,

0: conne. Puis il y a quelqu'un autour de nous, que ce soit la police, un passant, notre famille, pour nous dire, ça suffit, là, vraiment. Des fois, on se fait donner une étiquette de vitesse. Des fois, il y a des choses, là, on vit un moment humiliant qui nous ramène. Puis l'humilité, l'humiliation a une fonction en nous aussi. Mais quand un être humain a les moyens matériels là, et technologiques d'éviter ça, si en plus déjà il est narcissique puis que sa psyché lui faisait éviter à tout prix de se regarder dans le miroir, vraiment il devient malade. Puis si tu donnes à cet homme malade, c'est souvent des hommes, la plupart du temps, des outils pour en plus exercer sa folie, donc son sadisme, sa soif de domination, ça peut l'emporter complètement puis et tous ses pauvres victimes avec lui.
1: Maudite soit la guerre, comme il est dit dans la chanson Rue des Lilas. J'ai pas trouvé d'enregistrement d'une version femme d'assez bonne qualité pour être reprise ici, mais je vous cite cet extrait. La guerre est un massacre entre gens qui ne se connaissent pas au profit de gens qui toujours se connaissent, mais ne se massacrent pas. Et comme le dit Catherine Dorion, le terrible ennemi qui accélère tout cela aujourd'hui, c'est le numérique. Il fait exploser les régimes autoritaires, les mensonges circulent trop vite, la vérité, elle, demande toujours un peu plus de temps. La bataille culturelle dont parle Catherine Dorion est rude et via le numérique, les proto-fascistes ont construit des imaginaires à coup de distorsion de la réalité. Il faut désormais vider ces cerveaux pour remettre les idées à plat et la culture est une des clés pour combattre le fascisme, peut-être même la plus grande des clés pour combattre le fascisme.
0: Tout à fait, même des fois je me dis, je ne sais pas si tu as déjà remarqué, quand on voit un groupe d'humains qui écoutent la musique fort dans la rue ou dans un espace public ensemble, puis qui ont l'air unis par cette musique-là et par ce style. Des fois, ça peut être aussi un style vestimentaire. Même si on est très ouvert d'esprit, on a souvent, et ça je l'ai observé, puis les gens m'en ont parlé aussi, on a souvent un petit sentiment de... on se sent un peu vulnérable face à une force. C'est comme s'ils nous énervent un peu, parce qu'on est comme, mais qu'est-ce que vous faites là? Vous occupez de l'espace, puis vous êtes ensemble, vous êtes liés dans un imaginaire commun qui comprend un style vestimentaire, une musique, une vibe, quelque chose de commun qui les unit. Puis eux vont souvent être fiers de ça parce que c'est ce qui les unit, c'est ce qui fait leur force. Puis quand on est tout seul à se promener dans la rue, surtout si notre communauté n'est pas nécessairement très forte, on a un sentiment on se compare, puis on fait « Ouh, je suis inconfortable à côté de ça ». Puis moi, je suis convaincue que c'est pour ça que dans les tribus primitives ou nomades qui entraient parfois en guerre, la musique, les chants, les danses étaient très importantes pour générer une espèce de sentiment de « on est fort, on est ensemble, on va gagner ». Ça, c'est comme un exemple ou un extrait de ce que ça peut être un imaginaire commun. Mais un imaginaire commun, ça vient pas juste avec, bien sûr, un style vestimentaire puis de la musique, mais ça vient avec comment on voit le monde, qu'est-ce qui nous touche, c'est quoi nos valeurs, qu'est-ce qui est juste, qu'est-ce qui est injuste, qui peut être tellement large dans l'histoire de l'humanité. Il y a des moments dans l'histoire de l'humanité, tu regardes ce qui était considéré comme juste, puis c'est d'une horreur sans nom pour nous aujourd'hui. Je pense que moi, je suis en train peu à peu d'accepter... Je sais que plein de gens vont dire que ça n'a pas d'allure, mais le relativisme de nos valeurs, mais c'est pas grave. C'est pas parce qu'elles sont relatives dans l'histoire de l'humanité que j'y suis pas profondément attachée. Puis c'est pas parce qu'elles sont pas, genre, les valeurs universelles de tout temps que ça vaut rien. Au contraire, on doit choisir ce qui nous touche, ce qui nous a construit, ce qu'on veut transmettre, parce que c'est la base de notre imaginaire commun. Puis si on n'a pas d'imaginaire commun, si on n'a pas d'imaginaire qu'on nourrit pas juste en idée, mais en pratique, en rencontre, en partage, en temps libéré, passé ensemble pour le créer, pour le nourrir, pour en prendre soin, ben, si on n'a pas ça, on n'a pas cette force-là que des gens qui écoutent de la musique ensemble nous montrent qu'ils ont. T'sais, on n'a pas la force de résister, on n'a pas la force d'agir, on n'a pas la force de protéger nos territoires. Fait qu'il y a quelque chose d'un peu tribal dans cette vision-là, mais... elle me permet de sortir du relativisme, de l'objectif, là, puis de dire, mais au fond, qu'est-ce qu'il y a du sens au fond? On le sait pas. Puis là, ça nous rend complètement vulnérables.

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1: Alors, je suis pas maligne parce que le titre que vous venez d'écouter sur la bande FM, eh bien, c'est une chanteuse russe qui dépote, mais sur mon fichier, tout est marqué en cyrillique. Autant vous dire que je n'ai aucune idée de comment ça se prononce. Hashtag loose. Bon, revenons à Catherine Dorion et aux valeurs. Pourrait-on se dire que certaines valeurs sont tout de même immuables, genre la morale, l'éthique? En tout cas, si on veut faire société, on a fichtrement intérêt, effectivement, à avoir des valeurs communes. Et pour la résistance, eh bien, il va nous falloir de l'amour, de la solidarité, du faire ensemble. Ça me paraît fondamental, non? En tout cas, essentiel.
2: Pour moi, elles le sont. Je veux dire, pour moi, elles sont fondamentales. Pour moi, c'est dans ce monde-là que je veux vivre. Puis j'ai pas vraiment envie de vivre dans un monde où il y a pas ça, puis où ça est détruit. Tu sais, c'est quand on regarde les peuples, là, puis on remonte vraiment très loin, tu sais, on se rend compte de quand même la diversité vraiment énorme de valeurs chez les êtres humains. Puis, mais moi, je me réconcilie avec cette notion-là de choix. Je choisis mes valeurs fondamentales et elles sont là, elles existent depuis longtemps, elles ont été nourries par des tonnes de gens qui m'ont inspirée, qui m'ont construite, elles ont fait de moi ce que je suis, etc. Puis je me sens une solidarité, mais comme elles sont vraiment menacées, puis qu'on a devant nous, des fois, des gens qui sont convaincus que l'empathie est une tare. Puis comme ils sont convaincus de ça, et s'ils ont du pouvoir, ils sont capables de convaincre d'autres personnes. Puis, sur quelques générations, ils pourraient vraiment transformer la société de façon à ce que les gens, la majorité des gens, considèrent et agissent comme si c'était une tare, tu sais. Fait qu'on a, moi, je vois ce danger-là comme étant réel, en fait. Mais l'idée de dire, OK, je dois choisir, prendre parti, me mouiller ma chemise pour des valeurs qui sont aujourd'hui menacées, considérées comme féminines, faibles, l'égalité, qui sont considérées comme de la merde dans, de plus en plus dans l'espace public, en fait, même général, tu sais, au-dessus de nos têtes en ce moment. Puis c'est nourri par une propagande, on le sait, mais c'est là, le fait de me dire, OK, je dois prendre parti, ça me réconcilie parce que je suis plus à la recherche d'avoir raison sur eux. Je suis dans une recherche de, OK, qui prend parti avec moi? Qui est là? Qui veut mouiller sa chemise pour ce monde-là? J'ai besoin qu'on se retrouve, j'ai besoin qu'on se parle. Je veux qu'on retrouve un imaginaire commun fort, puissant, auquel on s'identifie réellement, pas juste des idées, là, puis qu'on mette nos noms en bas d'une feuille parce qu'on a dit oui, je suis d'accord. Non, qu'on est prêt à vivre selon ça et donc à délaisser certains modes de vie qu'on a, puis à bâtir une vraie résistance au sens concret du terme.
1: L'empathie est en chute libre dans notre société et l'indifférence prolifère sur cette chute de l'empathie. C'est une des stratégies des réactionnaires de nous faire mépriser l'empathie. Ça sert à nous diviser, à nous rendre égoïstes, voire à nous déshumaniser. Aux USA, l'empathie n'a pas le vent en poupe au niveau politique et ça fait flipper les Canadiens, les Québécois en tout cas. J'ai demandé à Catherine Dorion si elle avait vraiment peur de ce voisin qui sombre dans l'autoritarisme.
2: Ben, ça tord le cœur un peu comme ce qui se passe un peu partout. J'imagine que vous aussi, j'entends parler les gens ici en France de ce qui se passe. Bon, c'est extrêmement difficile parce que, bon, d'abord, c'est ce qui a motivé l'écriture de mon livre. Début 2025, Donald Trump déclare que le Canada devrait être le 51e État américain. Au début, tout le monde rigole. Ah, ah, ah, ce qu'il est con. Le deuxième jour, il répète. Là, on rigole moins. Là, ensuite, les hommes forts, là, qui montent les muscles derrière lui, le répètent à leur façon. Disent que, ils sont capables de mettre le Canada à genoux économiquement. Ils sont capables de soumettre le Canada. Le Canada est à eux. C'est leur hémisphère. Ils ont répété ça plusieurs fois. Et c'est notre territoire, en gros, là. C'est ce qu'ils disent. Je m'imagine comment vivaient les Français en 1937-36, tu sais, quelques années avant, en pensant que la moitié qui était en train de se droitiser et dire que Hitler c'était pas si mal, puis l'autre moitié qui était comme ah, qu'est-ce qui va se passer, c'est la merde, ou je dis moitié, peut-être c'était pas ces chiffres-là, je sais pas, mais c'est ça, il y a cette espèce de frayeur. En même temps, on a parmi nous plein de gens, dans nos familles des fois, dans nos voisins, qui trouvent que Trump il est super parce qu'ils sont pris dans la chambre d'écho numérique des pro-Trump. Moi, je vois ça vraiment comme des attaques psychologiques. Là. La propagande à travers les réseaux sociaux, pour moi, c'est vraiment, ils créent des espèces de proto-sectes, des espèces de proto-religions numériques où ils vont complètement, avec des techniques éprouvées par les sectes toxiques, là, vraiment attraper des gens, puis les garder captifs dans ces chambres d'écho-là, puis détruire le tissu social, parce qu'après, c'est tellement dur, ça brise des familles, ça brise les gens ont beaucoup de difficultés à se parler, chacun s'accuse, chacun accuse l'autre d'être complètement brainwashé. On vit des choses dans nos familles, dans notre tissu social intime, qui correspond à ce qu'ont vécu des gens juste après la prise de pouvoir d'Hitler, ou juste après, tu sais, à des clashs là, vraiment profonds. Là. La politique n'est plus juste au-dessus de nous, à la télé, est rendue dans nos vies, à briser des relations. Donc ça, moi, je trouve ça vraiment dur à vivre. Et en plus, un truc qui me tord le cœur, c'est que moi, depuis que je suis toute jeune, je suis militante pour l'indépendance du Québec. Et je suis de façon vraiment avec cœur, puis bien sûr, je me suis battue avec des arguments, avec tout ça, mais puis le parti avec lequel j'étais élue, c'est un parti de gauche indépendantiste, donc pour moi, ça a toujours été très important. Et là, qu'est-ce qu'on voit? Le mouvement indépendantiste, qui a toujours été soit de gauche dans sa partie populaire, là, ce que le peuple, les idées derrière ce mouvement-là étaient de gauche, c'était une idée de libération, d'émancipation, a tranquillement développé sa frange de droite. Et là, la frange de droite est devenue majoritaire et le parti qui est le parti indépendantiste principal, historique, blabla, est mené par un type qui ne fait campagne que sur à quel point les immigrants volent nos logements, nos places en CPE, nos places en crèche et tout ça. Et vous connaissez la recette. Donc, c'est juste ça. Puis, c'est un proche de Mathieu Bock-Côté qui vraiment suit la recette. Et Mathieu Bock-Côté l'encense partout, chaque fois où il peut. Mathieu Bock-Côté fait campagne pour lui carrément à travers ses porte-voix qu'il a. Fait qu'on sent vraiment la proximité entre les deux. On peut pas ne pas relier ça à Bolloré. Mais moi, avec toutes les études que j'ai faites là-dessus et tout ce que j'ai lu depuis 2 ans sur ce mouvement international que Timothy Snyder, l'historien du fascisme, appelle le mouvement contemporain, le fasciste, là, il l'appelle l'internationale brune. Mais toutes les victoires électorales en Amérique latine, en Europe, partout, mais en fait, quand on étudie, on se rend compte qu'il y a les mêmes stratèges derrière, qu'il y a la même recette, qu'il y a les mêmes donateurs, il y a les mêmes sociétés écrans qui font des campagnes dans l'ombre, qui influencent avec la propagande leur option chez tous les peuples. Donc bref, ça semble très efficace, leur recette, il faut le reconnaître. Ben, tout à coup, le leader du principal parti indépendantiste au Québec me semble faire partie de façon plus ou moins consciente, là. Je peux pas savoir, on peut pas savoir. C'est ça, c'est ça qui est difficile. Vraiment, on a pas le radar, là, les populations en ce moment. Puis c'est ce qui fait qu'on est confus comme ça, puis qu'on est perdu comme ça face à cette force-là. Ben, là, ce parti-là, je sens qu'il est lié à ça, puis que c'est la fragilisation du Canada face aux États-Unis est devenu un but de cette internationale brune-là. Fragiliser le Canada, l'indépendance du Québec, ce serait bien pour eux. Donc là, je vois mes pires ennemis essayer de faire advenir un projet qui m'a toujours été cher, mais qui maintenant, dans les circonstances, me donne envie de dégueuler.
1: Oups! Oui, difficile de défendre l'indépendance dans ces conditions. On voit bien qu'on est pris dans cette dérive fasciste qui n'a pas besoin d'en faire trop, juste de générer de l'indifférence. Nombreux sont ceux qui disent « on n'y peut rien, c'est pas si grave », une sorte de fatalisme abruti s'installe. Certains ne se posent pas de questions, d'autres, comme moi par exemple, ou peut-être comme vous, s'en posent déjà plein. Comme le dit Jason Stanley, qui est cité dans le livre de Catherine Dorion, « tu sais que tu vis dans une société fasciste si tu te répètes constamment dans ta tête les raisons pour lesquelles tu es encore en sécurité ». Alors je me demande, et je me demande du coup, est-ce qu'il n'est pas déjà trop tard? Est-ce qu'il va falloir qu'on soit absorbé, qu'on sombre nous aussi, avant de rebondir?
2: Personne ne peut dire est-ce qu'il est trop tard ou est-ce qu'il n'est pas trop tard. Moi, quand quelqu'un dit « moi, je crois qu'il est trop tard », je suis comme « laisse, qui sait de quoi l'avenir sera fait ». Ceux qui disent « non, il n'est pas trop tard », je suis comme « peut-être, on ne sait pas ». Tu sais, je veux dire, je ne sais pas, j'en ai aucune idée. Puis moi, je fais un peu comme le pari de Pascal, je me dis, tu sais, Pascal qui disait si Dieu existe, ben, je suis aussi bien d'y croire, sinon je vais terminer en enfer. Puis si Dieu n'existe pas, ben, ça n'aurait rien changé que j'y ai cru. Donc, moi, je me dis un peu ça par rapport au changement social, par rapport à est-ce qu'on va être capable de résister. Aussi, sachant que beaucoup de gens disent, j'entends des gens dire, même des scientifiques dire, c'en est fini, l'humanité, d'ici 5 ans, d'ici 10 ans, ou je sais pas quoi. Peut-être, mais moi je suis pas certaine, je suis pas convaincue du tout. Puis je sais qu'à travers les catastrophes, il y a eu toutes sortes de, en même temps que la catastrophe, il y a eu toutes sortes de mouvements extraordinaires pour reconstruire, pour même des fois ça permet de, c'est un peu comme quand quelque chose explose, t'arrêtes d'avoir peur que ça se produise, puis ça te libère une liberté. Tu sais, je sais pas si c'est ce que je veux dire. Des fois, on a comme tellement peur de quelque chose qu'on agit pour pas que ça arrive. Puis quand ça arrive, on a une forme de libération. Je vais arrêter d'avoir peur que ça arrive. Maintenant, ça arrive. OK, maintenant, on est vraiment capable de créer autre chose. Puis bon, je parle d'une chercheuse américaine, Rebecca Solnit, qui raconte, elle a étudié comment les gens réagissent en catastrophe, même des gens qui étaient pas préparés peuvent, soit pendant Katrina aux États-Unis, soit pendant le Blitz de Londres, être allés chercher plein de témoignages, de souvenirs, de comment les gens se sont organisés. Puis une des choses qui revenait, c'était la joie. Comment les gens aimaient ça, être capables de tout à coup faire quelque chose qui leur paraît foncièrement utile, qui est vraiment lié avec ce qui se passe maintenant et qui aide leurs voisins, leurs amis, les gens qui sont en face d'eux, non pas un système aveugle, qu'on sait pas c'est qui, qu'on se sent manipulé, qu'on se sent un peu comme du bétail, tu sais, puis qu'on on a plus confiance, mais on ne sait pas trop comment. Là, tout à coup, c'est vraiment un autre mode de vie dans l'immédiateté, qui est plus peut-être conforme à comment on est construit comme animal, tu sais, puis qui peut-être libère des ondes, fait vibrer un peu mieux l'animal qu'on est. Donc ça, moi, ça me redonne pas nécessairement courage, mais ça me fait moins peur. Je me dis, ah, mais il y a peut-être des choses positives à travers tout ça. Nous, on a tellement une expérience limitée de ce que c'est d'être humain, nous, occidentaux. On a tellement une expérience limitée, on est vraiment comme des animaux de ferme, là, tu sais, on tourne toujours dans le même petit carré, on fait toujours les mêmes petites choses, on est hyper spécialisé, on souffre, mais on a de la difficulté à savoir de quoi. On a tellement une petite expérience de la vie que, on sait pas ce qu'on est capable d'endurer et dans quelle situation inconnue on est capable de se relever, de se battre, puis même peut-être de se sentir mieux.
1: Je repense au témoignage de Lenka qui réussit à s'extraire de la secte américaine QAnon. Elle dit qu'il faut faire sentir aux gens qu'ils ont du pouvoir, qu'ils ne sont pas inutiles, vulnérables et désemparés. Il ne faut pas isoler les personnes car sinon, eh bien, on les laisse sur le chemin de la désintégration mentale. Dans son livre, Catherine Dorion relate les pas de côté, des témoignages de celles et de ceux qui réussissent à sortir du système et à s'en libérer et à retrouver la joie. Alors, bien sûr, elle raconte aussi les drames des régimes autoritaires, des histoires très dures, mais en même temps, de belles histoires, car partout, tout le temps, il y a de la résistance, et donc de la poésie, de la musique, ceux qui vont se cacher dans la forêt, par exemple, pendant que les fascistes dominent tout le pays.
2: Ils sont cachés dans la forêt et ils font de la résistance. Ils sont libres dans ce bout de forêt. Évidemment, il y en a parmi ceux qui ont fait ça, qui se sont fait prendre et que ça a été terminé. Mais je pense que même au moment de se faire prendre, puis si on le sait, là, il y en a plein qui en ont parlé. Ils regrettaient pas parce qu'ils avaient vécu... Vaclav Havel parle beaucoup de ça, le dissident tchécoslovaque, parle beaucoup dans ses entrevues que j'ai écoutées, parce que je raconte un peu son histoire là-dedans. Le confort profond, la joie profonde que ça apporte, le fait dans un système toxique d'être enligné avec ses idées, d'être tout enligné comme être humain, émotion, idées, valeurs, foi, communauté, de pouvoir avoir tout ça dans une vibrer ensemble dans un, tu sais, une espèce de symphonie qui marche, là, qui fonctionne, puis qui s'élève. Tu sais, dis ça, j'en parle souvent parce que les gens oublient, les gens pensent juste ah, t'as voulu défendre des idéaux et t'as souffert, mais non, les gens vont pas juste défendre des idéaux pour souffrir, point. Il y a quelque chose d'autre. On va chercher quelque chose là-dedans qui fait que quand on commence à le faire, on sait que c'est la bonne chose puis on a envie de continuer. Il y a quelque chose en nous qui nous le dit. Il y a une émotion, il y a quelque chose. Puis tout à coup, cette émotion-là et ce lien fondé sur la vérité, sur vraiment qui on est, qui est en train d'exister, quand on crée des liens avec d'autres sur cette ligne-là, ben alors les liens deviennent extrêmement solides. Puis comme on se sait faire partie de cette communauté-là solide, et juste, tout à coup, à côté de toutes ces merveilles, le danger, la mort, le risque pèse pas plus lourd. Le risque de mourir, le risque de se faire prendre, le risque de la torture arrive pas à faire peur parce que c'est pas plus lourd que ce qu'on est en train de vivre qui est merveilleux. Fait qu'on trouve que le jeu en vaut la chandelle. Puis Vaclav Havel en parle, moi je trouve ça encourageant parce que c'est tellement dur de sortir de nos habitudes. Plus, tu sais, on parle du courage. Le courage, c'est bien plus le courage de sortir de nos habitudes que le courage de faire quelque chose de difficile. On est tellement des animaux d'habitude, là. Tu sais, on est vraiment comme les vaches, là, avec leur moment où ils rentrent du pré, puis le moment où la nourriture arrive, puis le moment où, tu sais, on est fait comme ça. Mais sortir de ça, ça demande un effort, un grand effort qui demande du courage.
1: Ne pas agir comme un animal domestiqué, ne pas courber son âme, comme le dit Daria Kotsireva, pardon pour la prononciation, Daria qui reste libre derrière ses barreaux. Au travers de petites histoires, de grandes résistances, Catherine Dorion montre à quel point le plus dur à vivre, c'est de perdre le lien d'avec ceux qu'on aime. Et ces liens vitaux, ce sont ceux que l'on nourrit hors système, des liens contre lesquels le système ne pourra jamais rien. Catherine Dorion sait, dans sa vie, nourrir ces liens-là.
2: Tu sais, moi, j'ai été très en vue au Québec. Je le suis encore dans cette espèce de nébuleuse d'activisme. Puis je voyais bien que ce qui arrivait à mon équivalent aux États-Unis, c'était des gens qui étaient terrorisés, qui recevaient, qui se faisaient doxer, qui recevaient des menaces de mort en quantité, qui des fois se faisaient vraiment écraser par des poursuites judiciaires pour rien, qui pouvaient plus créer leur l'endroit, la boîte où ils travaillaient se faisait racheter par des fachos, ou ben se faisait fermer, tu sais, tout ça là. Une grande désorientation. Il y en a qui se sont fait parmi ceux qui ont milité pour Gaza. Il y en a qui se sont fait alors qu'il y avait leur green card, là, il y avait leur résidence permanente, se sont fait mettre en prison pendant plusieurs mois. Tu sais, c'est inimaginable à quel point ça. Fait que donc je me disais, bon, si le Canada finit par être absorbé ou dominé politiquement par les États-Unis, que ce soit par une invasion carrément dans quelques années ou genre juste parce que à travers leur propagande sur les réseaux sociaux, ils réussissent à faire élire leur poulain canadien, là, qu'est-ce qui va m'arriver? On s'est mis à paranoïer, on paranoïe. Donc, je raconte toute cette histoire-là en continu avec comment Trump réussit, comment il déporte des quotas de gens, comment il va les chercher chez eux, etc., etc., etc. Puis, entre cette histoire que je raconte, il y a toutes sortes d'autres moments où la démocratie s'est effondrée. En Russie dans les années 2000, en Allemagne dans les années 30, au Chili dans les années 70. Donc, il y a tout ça qui se mélange. Et dans la deuxième partie du livre, ou dans le dernier tiers du livre, après qu'on a bien compris la recette, qu'on a bien compris tous les trucs qui reviennent dans chaque cas, qui c'est vraiment une recette de l'imposition, tu sais, puis c'est une recette que je compare dans mon livre à la violence conjugale. Comment tu commences avec avec la séduction, tu convaincs des gens, tu leur dis qu'ils sont extraordinaires, puis que l'Amérique va être grande encore, et que tout va revenir comme avant et que ça va être extraordinaire, comme dans les films, un conte de fées. Puis peu à peu, on isole les gens, on les divise, etc. Puis c'est la même recette que dans la violence conjugale. Et donc, dans le dernier tiers du livre, je me disais, ben, qu'est-ce qui fait que les gens choisissent de résister plutôt que de demeurer lâches, comme souvent la majorité des gens, malheureusement, et de suivre? Eux qui, au début, disaient « Mais non, c'est impossible, c'est trop fou cette histoire-là, ce type est un peu dangereux pour notre pays », puis que quelques années plus tard, on suive, juste vont pas résister, vont même peut-être devenir enthousiastes de la cause ou des idiots utiles ou des... bon, qu'est-ce qui fait qu'on choisit de résister ou pas? Est-ce que... Puis j'ai étudié, à travers d'autres histoires, là, j'ai essayé de trouver qu'est-ce qui faisait que... C'est quoi les éléments qui font qu'on est capable de résister? Alors, il y en a plusieurs, mais un d'entre eux, c'est d'avoir une communauté forte qui partage ta vision. Je l'ai même vécu en politique. Là, évidemment, j'étais pas dans le fascisme. Là, j'étais dans un parti politique de gauche, mais un parti politique qui était organisé comme plusieurs partis politiques, c'est-à-dire assez top-down, avec des structures, des façons de prendre des décisions, des façons d'imposer les décisions à tout le monde... Je pense qu'il me donnait la force de moi critiquer, c'était que j'avais une gang d'amis, j'avais un groupe d'amis qui étaient les artistes qui m'avaient aidé à me faire élire, et plein de citoyens aussi, parce que j'étais populaire dans mon coin. Puis il y avait tous ces gens-là que je voyais régulièrement, je faisais des rassemblements à mon bureau de circonscription, puis eux me disaient... Voici ce qui nous galvanise, voici ce qui nous fait du bien, ce qui nous défoule, ce qui nous donne de la force, ce qui nous donne confiance comme mouvement, et voici ce qui nous déprime. Puis c'est eux qui me donnaient la confiance de continuer parce qu'on avait la même vision, on avait quelque chose, je savais où je m'en allais. Et ça, c'est une force vraiment incroyable. Et dans la résistance, dans les résistances, dans des moments autrement plus difficiles, autrement plus violents que ce que moi j'ai vécu, hein, c'est incomparable, il y a encore cette affaire-là. Il y a, si je suis lié dans la vie réelle avec des gens qui ne sont pas dépendants du système qui m'oppresse, alors là, j'ai la force de lutter parce que je sais que si on me cancelle, si on m'enlève mon travail, si on m'enlève tout, j'ai ces gens-là, je suis pas seul. Puis ça, je pense, c'est fondamental chez l'être humain. On peut pas vivre, on sait qu'on meurt seul. Fait qu'il y a quelque chose en nous qui peut pas être tout seul. Si mon milieu professionnel, c'est toute ma vie, et que mes seuls amis sont là, et que toutes mes heures vont là-dedans, et que ce milieu professionnel se fait capturer, l'institution où je travaille se fait capturer par les fascistes, et que tout le monde plie, je vais plier aussi. Même si je suis quelqu'un qui, à l'intérieur, a des convictions et les connaît, je vais plier, puis je vais avoir autrement plus mal psychiquement, mais je vais plier parce que sinon je vais être tout seul. C'est trop dur à vivre ça. Ça, c'est moi, je comprends n'importe qui préfère être dans une secte toxique que seul et abandonné. C'est ça, faut développer nos réseaux. Il faut avoir des zones de solidarité, des zones d'amitié, des zones de vraies amitiés. Ça peut être la famille aussi, des gens qu'on aime, bref, qui sont à l'extérieur du système, vraiment qui sont en dehors de l'économie. Là.

0: Côté musique, c'était Noga et Rez. Et petite précision, puisque Catherine Dorion parlait de se faire doxer. Alors, se faire doxer, c'est le fait d'avoir nos informations personnelles divulguées, en général balancées sur Internet, pour nous nuire. Reprenons maintenant le fil de la discussion. C'est vrai qu'on n'en a pas beaucoup parlé, mais dans son livre, Catherine Dorion fait constamment le parallèle entre les systèmes autoritaires et les violences conjugales. Même mécanisme de domination. Et dans les deux cas, eh bien, pour résister à l'emprise, il faut organiser nos vies autour de l'amour, de l'entraide, de l'auto-organisation, du soutien. Et ça implique aussi d'avoir le sens des responsabilités, le sens de sa responsabilité à son niveau, certes, et en prenant soin d'autrui, certes, aussi.
1: Et aussi, sens de responsabilité par rapport à un environnement immédiat. T'sais, on vit dans des systèmes qui sont tellement gros. Ça se peut pas, là, des pays qui gèrent des millions de personnes. Pourquoi, là? T'sais, c'est, je veux dire, moi, pour avoir vécu ce que c'était que d'être la représentante d'une circonscription dans l'opposition qui avait même pas de poste d'argent à dépenser, là, et de grosses responsabilités, disons, des enveloppes et tout. Être la responsable d'un mouvement de gauche dans ma ville qui doit combattre la droite dans les médias et empêcher des projets délétères et faire ci, ça, ça. Je veux dire, si tu le fais avec sérieux, c'est sûr que tu finis en burn-out dans les 4 ans, 8 ans, ou tu deviens mort à l'intérieur, ou je sais pas, là, mais c'est extrêmement difficile. Il y en a qui réussissent, mais vraiment, tu vois l'énergie vitale s'en aller au fil des années. C'est trop gros. Vraiment, si le système est fait et souffre de gigantisme, là, ça leur sert, hein, parce que c'est merveilleux pour eux. Ils peuvent concentrer de plus en plus, de plus en plus, de plus en plus, là. C'est ça, un gros système pour eux, c'est extraordinaire. Ils ont plus de territoire, plus de gens dont ils peuvent soutirer la force, les ressources, la richesse, l'énergie pour eux. Mais si c'est ça le problème, alors nous, on est capable quand même de se désengager de ce système-là tranquillement. Je sais que tout le monde ne peut pas quitter son job demain, puis que c'est bon. Mais on peut décider qu'on va essayer le plus possible de libérer des heures dans notre semaine qui sont données au système. Chaque fois que je travaille pour avoir de l'argent, dans le fond, je suis dans le système. Chaque fois que j'ai besoin d'argent pour acheter quelque chose, je suis dans le système. Je suis dans ce système-là où toute ma vie, toute mon enfance, on m'a préparé à servir le système pour pouvoir avoir ma subsistance, mon argent. Si je commence à vivre autrement, si je commence à me préparer plutôt à vivre pour ceux que j'aime, pour ceux qui m'entourent. Je sais, moi, je découvre bien plus de monde depuis que j'ai enlevé les réseaux sociaux, par exemple, de mon téléphone, depuis que j'ai décidé de moins travailler. Je rencontre des gens, puis je suis attirée à développer des relations. J'ai vraiment envie de développer des relations avec eux. Comme quand j'étais plus jeune, je suis stimulée par les potentialités qu'ouvre notre solidarité. Fait que je dis, je vois quelqu'un qui fait pousser des légumes, par exemple, proche de chez nous, ou je vois quelqu'un qui connaît un truc que j'ai envie d'apprendre, puis je suis comme, j'ai envie d'être utile, de lui être utile. C'est de l'économie de base, là. C'est genre, j'aimerais tellement que cette personne me trouve utile comme ça, elle pourrait m'être utile aussi, puis là, je l'aime, j'aime sa façon d'être, ça ferait bien dans ma communauté, j'aimerais être dans sa communauté, c'est très stimulant, mais il faut changer le logiciel depuis qu'on a 4 ans, là, qu'on nous enseigne à être stimulé par le système pour pouvoir avoir notre pitance du système. On est tellement formaté comme ça que c'est difficile du jour au lendemain. Puis il faut pas avoir des exigences, tu sais, malgré l'urgence de la situation, faut accepter qu'on a une certaine vitesse. Donc il y a ça, tu sais, essayer de travailler cette indépendance là vis-à-vis du système pour redévelopper notre interdépendance avec des gens qu'on aime, avec un système petit, proche de nous et qui a cet imaginaire commun qui est notre armure, qui nous rend capable de résistance, capable d'assurer notre survie peut-être, dans l'idéal, puis de résister face aux assauts du système, qui on le voit bien aux États-Unis, puis on le voit bien partout en ce moment. Je veux dire, quiconque ose parler de Gaza se fait menacer de perd son travail, perd son micro, se fait canceller dans le fond. Fait que on peut plus parler de Gaza. Mais si je m'en fous du système, si tu peux rien m'enlever, c'est pas toi qui me donne mon travail, c'est pas toi qui me permet d'être bien, ben au fond, je viens de gagner une liberté extraordinaire et je développe mon sens de la responsabilité avec d'autres, puis ça, ben ça donne de la joie, beaucoup.
0: Alors là, forcément, je pense à Adèle Hanel et à la façon dont France Télévisions la cancel en supprimant le replay sur le passage sur la France complice du génocide à Gaza. Je raconte vite fait les faits à Catherine Dorion et voilà sa réaction.
1: Quelle horreur! Mais ça me, ça me, ils ont vraiment pas honte. Ils sont comme.
2: Peut-être que dans les gens qui ont supprimé la personne qui l'a enlevé, là, peut-être qu'ils faisaient ça la mort dans l'âme. Moi, j'ai quand même pitié de ces gens-là, là, dans le sens qu'il y a toute une des étages de gens qui sont soumis au boss, puis que parce que ben je peux pas perdre mon travail, j'ai pas le choix. Mais c'est un bon exemple de dépendance. Dans le livre, je parle du, je compare les résistants dans la forêt slovène qui ont fait un journal, Le Partisan, alors qu'il est occupé par les fascistes italiens. Je compare leur choix de vie au choix de policiers de la réserve allemand qui ont été amenés pour à, tu sais, c'était pas des nazis là, c'était des policiers de la réserve, fait que dans la vraie vie c'était des messieurs ordinaires qui faisaient des métiers ordinaires, des gens vraiment ordinaires, pas nécessairement politisés, et on a dit on a besoin de vous, vous êtes dans la réserve, venez, on va aller dans les territoires occupés en Pologne. Et là, le matin de leur première mission, ils se font dire, ben, je suis désolé, c'est un peu difficile comme mission, mais il faut rentrer dans ce village-là et tuer par balle les 1800 habitants, femmes, enfants, vieillards. Puis t'as quelques policiers qui ont refusé de le faire. Puis les autres l'ont fait. Mais ils ont été traumatisés à jamais. C'est vraiment bon. Ils sont devenus des diables pendant toute cette ce travail qu'ils se sont fait donner. T'sais. Et ceux qui ont refusé, plus tard... Il y a eu des chercheurs qui les ont interrogés parce qu'ils n'étaient pas assez ouiradés pour être à Nuremberg. Là. C'était des petits monsieur. Ils ont interrogé tous ces gens-là. Puis pourquoi vous êtes senti capable de refuser? Puis leur réponse, c'est « Ah, ben moi, j'avais pas d'ambition de carrière dans l'armée. » Ou « Ah, moi, j'avais ma petite entreprise, j'étais indépendant, j'avais ceci. » Tu te dis « Mais j'aurais... » Bien sûr qu'il y a en arrière... Ah, c'est parce que j'ai des valeurs, j'étais incapable de faire ça. Mais ils étaient tous incapables de faire ça. Il y avait tous des valeurs, là, ou peut-être pas tous. Il y en avait peut-être qui étaient radicaux déjà, mais je veux dire, ils étaient tous... Il y a plein de gens qui, après avoir tué une ou deux personnes, vomissaient, se sentaient malades. Il y en avait qui étaient, tu sais... Oui, ils sont devenus des diables, mais c'était une violence qui leur était faite à eux aussi, qui était extrême, et ils l'ont accepté pour la plupart. Pourquoi ils l'ont accepté? Puis là, tu te dis, mais ceux qui ne l'ont pas accepté, dans le fond, c'est juste parce que ils se sentaient pas liés, tu sais, pieds et poings liés au système, donc comme une espèce, encore une fois, de bétail qui n'a pas d'autre choix parce que c'est comme ça. On a d'autres choix, mais il faut travailler pour se créer cette liberté de dire non puis de résister.
0: Ce passage sur la section des réservistes de Hambourg amenés à perpétrer un carnage est effarant. Posons-nous toutes et tous la question des liens qui nous attachent au système, de notre niveau de dépendance à ce système dépendra grandement notre capacité de résistance. Si, pour ne pas perdre votre emploi, vous collaborez, par exemple, avec l'extrême droite au lieu d'agir contre elle, eh bien vous perdrez peut-être in fine beaucoup plus qu'un emploi. Votre dignité, peut-être, votre humanisme, certainement.
1: Souvent, on se demande, ou on entend des gens demander ça en entrevue à des gens, à d'autres, est-ce que t'es optimiste ou pessimiste, ou comment tu vois ce qui s'en vient, ou tout ça. Bon, comme je disais tantôt, on le sait pas, mais bon, comme un peu tout le monde autour de moi, j'ai l'impression qu'on va traverser une tempête dure, dont on sait pas exactement, sans vraiment va entrer dans des terres inconnues. Mais c'est arrivé déjà dans l'humanité, ça. Ils sont entrés dans des terres inconnues, dans une espèce d'enfer qu'ils n'avaient pas imaginé. Puis ça a duré un temps, puis après, il y a eu autre chose. Et ce qui va exister après, ça ne va pas naître de nulle part. Ce qu'on crée aujourd'hui, c'est déjà ce qui va arriver après. Ce qu'on crée aujourd'hui, c'est sur quoi on travaille, les résistances qu'on bâtit, vont donner ce monde-là qui va arriver plus tard, mais il faut avoir une espèce de foi dans l'idée que c'est comme un peu, moi j'aime faire la métaphore avec les graines, au Québec, il y a des feux de forêt naturels, là. Il y a des feux de forêt catastrophiques, mais il y a des feux de forêt naturels dans des forêts d'épinettes. Quand l'épinette devient très, très, très dense, elle empêche les autres espèces d'arbres de pousser. Alors, les cocottes, les graines des autres arbres sont dans la terre, mais n'arrivent pas à pousser parce qu'il manque de lumière. Et quand arrive un feu de forêt, l'épinette est très inflammable, les épinettes brûlent, et la chaleur fait éclore les graines. Donc, ces graines-là qui étaient dans le sol attendent la chaleur pour éclore. Et sinon, ils éclosent pas, ils restent là, ils sont bien gardés. Et là, avec la chaleur du feu, ils éclosent, et maintenant qu'il n'y a plus d'épinettes parce qu'elles ont brûlé, les arbres poussent et créent une nouvelle forêt. Une forêt jeune, une forêt... maintenant, c'est sûr qu'avec les feux de forêt qu'on voit partout, c'est une métaphore que j'utilise moins souvent, mais elle reste quand même belle parce que les feux de forêt avant faisaient partie en petite quantité d'un cycle naturel, puis je pense que ça peut se comparer à ce qu'on vit, les humains. Le feu, il est très, très... Il est terrorisant, mais c'est des fois ce qui permet à ceux qui attendaient d'éclore. Puis donc, ces graines-là, c'est nous qui les plantons en ce moment.
0: Est-ce qu'on a encore un peu de temps pour parler des poils de Catherine Dorion? Oui, non, mais oui, bien sûr, toujours. On a toujours du temps pour les poils.
1: Alors, mes poils, mon Dieu, comme beaucoup de femmes, je les aime pas. Puis je sens que cette façon de ne pas les aimer, c'est colonisé, ça vient pas de moi, ça me fait chier. Je sens que c'est je suis aliénée. Fait que je lutte contre cette aliénation. Ça fait beaucoup de couches de lutte, là. Je lutte contre mes poils, je lutte contre moi luttant contre mes poils. Je trouve que c'est un bon exemple de l'empoisonnement de la culture patriarcale. Dans notre pauvre tête. Mais en même temps, j'ai appris à m'en foutre un peu. Fait que de temps en temps, je m'enlève des poils de sourcils. De temps en temps, je me dis, ah, j'enlève mon poil de sous les bras, j'enlève mon poil de jambe, je les veux plus. Après, je peux les laisser là pendant 8 mois. C'est bon, selon comment je me sens. J'étais députée de gauche pendant 4 ans à Québec, au centre-ville de Québec, et un jour, un de mes attachés aux communications du parti me dit « Hey, il y a une super belle initiative, ça s'appelle Mes Poils. C'est une gang de filles qui veut normaliser le poil féminin sur Instagram, puis ils récoltent des photos de toutes sortes de personnes, dont des personnalités publiques, qui montrent leurs poils, parce que souvent, nous, au Québec, à la fin de l'hiver, on a les poils longs, personne nous voyait, fait qu'on se laisse pousser, puis là, arrive le mois de mai, et là, on se l'enlève. Fait que c'était une invitation à laisser un petit mois de plus et à le montrer. Puis donc, plein de filles faisaient ça. Donc, j'ai dit oui, bien sûr, ok, cool, on va aider, on va participer à cette super belle initiative. Fait que je prends une photo de moi vraiment rapidement, j'avais une vie de fou, où j'ai le bras levé avec même pas beaucoup de poils, tu sais, peu de poils sous le bras, mais du poil. Puis les chroniqueurs de droite ont parlé de ça à l'infini. Ah, ben, en disant pas des choses gentilles, hein. C'est comme, et franchement, dans sa vie de députée, elle a autre chose à faire que de se montrer le poil sous les bras. Puis je me disais, ah, mais vous avez pas mieux à faire, vous, supposé animateur de la conversation publique. Et moi, leur résister, ça m'a apporté énormément. C'était juste dire non, juste dire je m'en fous, je vous écouterai pas, je vais pas reculer. Ça apporte énormément, je conseille à tout le monde.
0: On retrouvera, je l'espère, un jour Catherine Dorion ici ou ailleurs. En attendant du poil sous les bras, vous pouvez retrouver l'émission partout sur vos bonnes radios FM associatives et puis évidemment en podcast, un peu partout. Enfin voilà, vous êtes au courant maintenant, vous avez l'habitude. 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

0: Bonsoir à toutes et à tous. Donc cette saison sur les ondes de Radio Campus, on se retrouve non pas pour parler de figures féminines qui ont marqué l'histoire de l'art comme dans Bazar, donc c'était dans tous ses champs, même si c'était un éventail qui était loin d'être achevé, mais on se retrouve ici pour parler de courts-métrages. Court toujours, c'est donc une sélection de plusieurs courts-métrages, souvent 1 à 3, à découvrir ou à revoir, que ce soit des fictions, du docu, de l'animation, et j'en passe. Aujourd'hui, on parle d'un court-métrage de fiction français réalisé par Nathalie Mousteata et Alexandre Singh en 2024. On parle de deux personnes échangeant de la salive.
1: Ça se passe de plus en plus.
2: Je vous préviens. Si jamais vous osez verbaliser ce...
1: Verbaliser quoi? Une évidence? Nous parlons autour d'un simple mot.
3: 30, 29, 28, 17, 5.
2: Embrasse.
0: Bienvenue dans un monde où s'embrasser est passible de peine de mort. Passible de mort au point où l'ail et l'oignon sont devenus des incontournables pour avoir une mauvaise haleine et le dentifrice, lui, une denrée illégale. Deux personnes échangeant de la salive racontent les débuts d'une histoire d'amour queer entre deux femmes dans cette société dystopique. En parallèle, il met en scène celles et ceux qui intègrent un peu trop le système et en appliquent les règles sans les remettre en question. C'est sur des violons dramatiques que s'ouvre le court-métrage. Une voix off nous accompagne et ajoute des éléments de contexte à cette société aux apparences absurdes. Dès les premières scènes, on y voit des individus passer des contrôles de sécurité quotidiens en se faisant sentir l'haleine et d'autres se maquiller des traces d'ecchymose pour simuler un haut niveau de richesse. Parce que oui, dans cette société, l'argent n'existe pas sous la même forme que dans la nôtre. Ici, les prix sont calculés en nombre de claques reçues. La narration est structurée sous forme de chapitres qui suivent les jours qui passent. Au fur et à mesure, l'ambiguïté et l'attraction croissante entre angine et malaise rompent alors avec l'ordre établi. Tout de suite, l'équipe de réalisation revient sur le caractère absurde du court-métrage au micro de France Inter. Écoutez.
4: On pense que le film, c'est vraiment c'est une absurdité, mais pas la science-fiction, parce que pour nous, l'absurdité, ça veut dire que c'est déjà notre monde, on voit pas, mais on a déjà ces règles sociales. Et la science-fiction dit ça va arriver en 5 ans, en 10 ans, mais non, on va pas arriver dans un monde où on paye pour les choses en recevant des gifs, mais on est déjà là dans une façon.
0: Deux personnes échangeant de la salive est alors découpée en trois chapitres. Le chapitre 1, au nom du je, J-E-U, nous présente les deux protagonistes. La première, Malaise, interprétée par Louana Bajrami, a 24 ans. Elle est serveuse de champagne et fait face à une clientèle pour le moins désagréable. Elle rencontre sa patronne, pétulante, qui lui demande de ranger des boîtes à chaussures. Malaise chute alors avec les boîtes et rencontre alors Zar Amir Ebrahimi, qui joue Angine, femme aisée qui fréquente le magasin de prêt-à-porter et accessoirement meilleure cliente de pétulante. C'est alors que le jeu commence. Malaise propose à Angine de faire semblant de se connaître pour briser la glace, comme si elles étaient amies depuis toujours. Vient alors le chapitre 2, l'incident. Chaque jour, Angine revient au magasin juste pour voir Malaise, même le temps d'un instant avec le prétexte de vouloir changer toute sa garde-robe. Malgré l'interdiction de s'embrasser, les deux se rapprochent, éveillant les soupçons de la patronne, jalouse. Le lendemain, dans les toilettes du magasin, pétulante entend Malaise se brosser les dents avec un dentifrice acheté illégalement la veille. L'incident survient alors lorsqu'une alarme se déclenche et qu'une femme est arrêtée et enfermée vivante dans un cercueil à taille humaine. Le dernier chapitre, le vœu, s'ouvre sur un repas chez Angine où les invités parlent de l'incident de la veille. La femme arrêtée aurait embrassé quelqu'un au milieu du magasin. Malaise, elle, de son côté, fête son anniversaire seule chez elle. Lorsqu'elle souffle ses 25 ans et fait un vœu, elle entend toquer à la porte. Seulement, le temps qu'elle aille ouvrir, il n'y a plus personne. Le lendemain, au magasin, les protocoles de sécurité sont renforcés. Pétulante, jalouse de la relation entre Malaise et Angine, accuse Malaise d'avoir essayé de l'embrasser. Celle-ci est alors arrêtée sans occasion de s'expliquer. Angine se rend alors dans les bois, à l'endroit où sont enterrés celles et ceux qui désobéissent à la loi et cherchent le cercueil de celle qu'elle aime. Elle tombe sur des centaines de corps entassés dans des boîtes, dont l'une d'entre elles, ouverte, laisse dépasser les talons de Malaise. Le court-métrage se clôture alors sur un flashback de la visite surprise le soir de l'anniversaire de Malaise, qui n'était nul autre qu'Angine, qui, prise de panique, a fui. Voilà, je ne vous en dis pas davantage. Il est essentiel de garder à l'esprit que c'est un film qui s'inscrit dans un contexte mondial plus que répressif dans certains pays pour les personnes queer. Mais alors, pourquoi le choix du baiser comme interdit suprême ?
4: Ben, on écrivait, c'était en janvier 2023, et il y avait les démonstrations en Iran, la femme, vie, liberté, et on disait, il y avait un couple de 18 ans qui était mis en prison pour, parce qu'ils ont dansé devant la tour de la liberté. On a dit, mais comment ça se passe dans notre monde? C'est absurde. Et donc, c'est comme ça qu'on, ben, on a dit, il y a déjà plein de pays dans le monde où on n'a pas le droit de s'embrasser, pas dans les rues, mais et donc c'est arrivé comme ça.
5: Cette métaphore, c'est pas une métaphore pour les gens queer. Ils ont connu ça depuis des siècles et jusqu'à aujourd'hui. On a cette idée que la société est en train de s'avancer progressivement. Mais là, surtout aux États-Unis, on voit qu'on peut prendre beaucoup plus de pas en recul pour chaque pas qu'on fait en avant.
0: En y ajoutant sa singularité, ce court-métrage est rempli de références. On y trouve les pièces d'Eugène Ionesco, faisant partie du théâtre de l'absurde, la filmographie de Yorgos Lanthimos, en particulier The Lobster, mais aussi l'esthétique de René Magritte. Suite au succès du court-métrage, l'équipe de réalisation travaille à une adaptation du film en long-métrage, justement, prévue pour 2027. Un succès, c'est peu dire, puisque Deux personnes échangeant de la salive a remporté le prix du public du Festival du court-métrage de Clermont-Ferrand et l'Oscar du meilleur court-métrage en prise de vue réelle aux Oscars 2026. Ironie du sort, cette satire de la consommation reçoit des prix provenant eux-mêmes du système critiqué. Écoutez.
5: Bah oui, absolument. C'était quand même étonnant que ce film qui se passe tourné dans les galeries Lafayette, avec le soutien de marques de mode comme Chanel, quand même critique la consommation.
6: Ah oui.
5: Critique la consommation comme une façon de nous faire ressentir dans un monde où on ne ressentit plus, dans un monde où nous sommes seuls et faits plus seuls par une société qui essaie de nous divise. L'individu, c'est ce que la société démocratique veut atteindre, mais l'individu n'a pas de pouvoir et c'est qu'en communauté que nous avons un pouvoir social.
0: Les côtés dramatiques et absurdes du court-métrage révèlent alors des réalités sociétales bien réelles. En 36 minutes, il ouvre des réflexions sur les régimes totalitaristes, les dérives des lois d'un gouvernement qui contrôle même l'intime, jusqu'à déposséder les individus de leur sphère privée, et dénonce aussi le capitalisme cannibale qui pousse à consommer pour exercer une forme de pouvoir sur les autres. Deux personnes échangeant de la salive est alors un reflet dystopique d'une société qui existe déjà, malheureusement, à certains endroits. Une société où la logique normalise la violence mais interdit l'intimité, car l'intime et l'amour sont une forme de résistance politique. Sur ce, on se laisse, je ne peux que vous conseiller de voir ou de revoir ce court-métrage. C'était Court Toujours, merci pour votre écoute, à la prochaine.

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1: Et encore un disque qui n'arrive pas à finir. Une chanson qui a du mal à s'arrêter.
2: C'est John Jacket à la batterie, parce que ça, on savait pas au début, on croyait que c'était, tu nous remettais le même disque non. que le premier que tu as mis aujourd'hui. Blablabla. On n'arrive pas à quitter le dancing.
1: Oh, c'est minable.
2: Et puis là, on se dit, parce mais que tiens, est-ce que t'as piqué mon batteur?
1: Tu sous-entends que tout mon jazz se ressemble?
2: Je sous-entends que tu mets peut-être le même morceau plusieurs fois.
1: Non, c'est Art Taylor. Tu vois, c'est autre chose, tu vois. My Art Taylor is rich, tu connais? Tu connais
2: D'accord. l'expression?
1: Ça vient de cet homme qui faisait de la batterie.
2: Ok, et il n'a pas changé d'état civil, lui.
1: Et lui, ça ne l'intéressait pas de venir en studio, il avait déjà beaucoup d'argent. D'où l'expression.
2: Ok,
1: voilà,
2: ah là là, il a donné naissance à l'expression My Taylor is rich.
1: My Art Taylor is rich.
2: My Art Taylor is rich.
1: Voilà.
2: Ok, très fort, très très fort.
1: Hank Mobley.
2: Hank Mobley.
1: Mobley.
2: Hank Mobley. Hank Mobley.
1: Donc très mal enregistré par Rudy Van Geller. Tu sais qu'on tresse en général des couronnes à Rudy Van Geller, comme quoi il a donné un son extraordinaire au jazz dans l'arrière-cuisine que ses parents lui ont construit, qu'il y a des photos extraordinaires de John Coltrane en train de fumer des cigarettes pensifs au-dessus de son réchaud et d'autres petits jazzman qui sortaient des toilettes avec des picousses plein les bras. Eh bien, Rudy Van Geller, sur cet enregistrement, c'est complètement foiré. Il a oublié d'appuyer sur le bouton de l'enregistrement gauche, ce qui fait que le spectre de ce vinyle est totalement déséquilibré.
2: C'est trop technique pour moi, on va écouter un autre morceau.
1: Oui, c'est vrai, je sais, je t'ai perdu. Tu m'écoutes pas de toute façon. Enfin, si tu m'écoutes, mais t'essayes pas de comprendre.
2: Non.

0: qui arrive pour toi, là, t'inquiète. Battlejuice Galactica, Radio Campus.
1: Ton disque a une histoire. Tu veux que je te raconte l'histoire de ton disque ?
0: J'ai déjà mon histoire pour mon disque. J'ai pas besoin de ton histoire pour mon disque.
1: Donne-nous le nom des personnages, je vais t'expliquer l'histoire de ton disque.
0: Ah là là. Alors, tu connais l'histoire du lycéen qui se faisait tabasser par le CRS ?
1: Non, il n'y a pas.
0: Il faisait. Voilà, il agonisait après les coups de savate. Et Brooks, Roland Kirk sur Limelight. Voilà.
1: Alors, voilà l'histoire de ton disque. Donc, c'est Roland Kirk.
0: Ouais.
1: Qui rencontre un mec qui fait de la flûte traversière.
0: D'accord.
1: Et il dit, bah attends, je vais au studio et tout. Donc il débarque dans le studio avec son pote qui fait de la flûte traversière.
0: Ouais.
1: Et tous les gens qui attendaient Roland Kirk pour enregistrer un disque sérieux, ils disent, oh non, il nous a encore ramené un mec qui fait de la flûte traversière. Donc les loups, il fait, ok. Pour lui faire plaisir, pour s'en débarrasser, on va tous jouer en même temps. Il va faire un peu de flûte traversière dessous, puis après, au revoir. Et ça a donné cette chanson que tu viens de nous passer.
0: Alors, grossière erreur, cher président.
1: Quoi ?
0: Vous savez qui joue de la flûte traversière ?
1: Pas Roland Kirk.
0: Eh, Roland Kirk.
1: Mais non, parce qu'il était déjà occupé dans deux orifices avec ses saxophones.
0: Mais sa particularité, c'est qu'il arrivait à jouer avec plein d'orifices.
1: Bah,
0: c'était
1: incroyable.
0: Ça. Et voilà.
1: Bon, ok. Bon, c'était une belle histoire.
0: Ouais.
1: Je me tais.
0: Jazz et dissonance, mobilisation et
1: incompétence.
0: Et hospitalisation. Voilà, c'est deux thèmes de dissertation philosophique pour nos jeunes lycéens.
1: Cette
0: apprendre ou à laisser.

0: Bah alors, ça finit comme ça, en eau de boudin, en queue de poisson, en... Qu'est-ce que c'est ? Du c'était, poisson au boudin ?
1: C'était André Prévin, lui-même, qui n'est pas un battleur de foire. Hein. C'est André Prévin et Russ Freeman. Ils avaient deux pianos.
0: André Prévin.
1: Ouais, André.
0: Il n'a pas fait de Lizzy Listening aussi, lui ?
1: Bah, je sais pas. Il a fait du piano.
0: Il a fait du piano, André Prévin.
1: Il y a un disque avec, avec Russ Freeman. Il s'appelle Double Pro.
0: Russ Freeman. T'as toujours des mecs comme ça que. Ouais, ils, je, j'ai pas de disque d'eux, en fait.
1: Tu les entends
0: ouais.
1: Sur Battle Jazz Galactica.
0: Ah, c'est
1: on a un petit côté un peu au Cora Musique du Monde, quand même.
0: Ou RTS.
1: Je dois l'avouer. Les trucs, quand, bon, bizarre. D'ailleurs, je peux, à cette, sur ce thème-là, je peux recommander, sur France Culture, il y a une des chaînes de radio de France Culture qui est très au Cora Musique du Monde. Là, là, là, tu découvres les choses. Tu découvres les choses, tu peux avoir 15 minutes de bagade bretonne avec derrière des chants de zigane pendant 30 minutes. Ça va plus loin mais dans le concept que Battle Jazz Galactica.
0: Rassure-moi, c'est du podcast aussi. C'est pas sur la bande FM.
1: Non, c'est en streaming sur l'application.
0: D'accord, mais en FM, il n'est pas question de mettre ce genre de choses.
1: Ah bah non.
0: Alors que Battle Jazz Galactica, la particularité quand même, c'est qu'on est sur la FM.
1: Oui, c'est vrai.
0: Hein,
1: c'est vrai.
0: Ça, c'est le point fort de Battle Jazz Galactica. On raconte des foutaises et on est sur la FM.
1: Et on est avec plus.

0: Battle Jazz Galactica, une émission pleine de surprises.
1: Boum boum,
0: oh là là, elle est pleine de surprises avec des Jean-Paul Belmondo qui viennent faire des cascades dans le studio. Momo, la prochaine fois, tu gères, tu nous empêches les intrusions comme ça intempestives, hein, s'il te plaît.
2: Ça, hein, laisse, ça laisse des poils sur la moquette.
0: Momo, c'est notre régisseur, il est aussi le garde du corps du président. Oui. Et normalement, ce genre de menace devrait être prévenu.
2: Anciennement Momo, CRS, Momo.
0: Ouais, ouais, anciennement CRS, devenu ami des lycéens par le hasard du truchement de la vie.
2: CRS, mais surveillant de baignade. Hein.
0: Ouais, surveillant de baignade, mais bon, c'est...
2: C'est déjà CRS.
0: Donc, Battle Jazz Galactica, une émission pleine de surprises où on ne reconnaît pas Thelonious Monk au piano. C'est pas génial, ça? Regarde, je vois ton air interloqué. Hein, c'était Thelonious Monk au piano. Et oui, avec Sonny Rollins sur le morceau The Way You Look Tonight. Vois, The Way You Look Tonight, you look very surprised.
2: J'ai exactement la même chose. On ne reconnaît pas Thelonious Monk au piano, mais on reconnaît John Coltrane. Tu connais Jean Coltrane?
0: Jean Coltrane, ouais, c'était le frère de Michel Aulrand.
2: Et là, tu reconnais Thelonious? Non, pas du tout.

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0: Bonsoir à tous, bonsoir à toutes, bien connectés, bien branchés sur le 94 de la bande FM, c'est votre rendez-vous reggae du mercredi, votre tranche de reggae musique tous les mercredis en direct et en vivant des studios de Campus FM 20h-22h, de 21h à 22h, on aura le plaisir de retrouver Monsieur Paulino, vous connaissez la radio, vous connaissez le poteau, vous connaissez le créneau, Stentall de 21h à 22h, en attendant, en votre compagnie, pour vous accueillir, j'ai le plaisir d'avoir avec moi Julie B ce soir dans les studios, et on va ouvrir, c'est le chanteur, le Upsetters, qui va prendre le contrôle, qui va prendre le pouvoir en cette première heure en votre compagnie sur les ondes de campus. Monsieur Lipéry, chanteur-producteur, une spéciale Lipéry 70s en votre compagnie, des morceaux à découvrir ou à redécouvrir. On commence directement avec un chanteur, un DJ même, et on s'écoutera le chanteur juste après. Et ça commence bien comme on aime, on a un petit extrait avant que le cut soit vraiment produit et enregistré. On a un petit extrait avec les musiciens qui s'expliquent.
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spécial Lipéri au contrôle en votre compagnie sur les ondes de Campus FM. Le Upsetters prend le contrôle. On continue avec Sanji Davis.

In This Time, spécial Lipéri, le chanteur producteur au contrôle. In This Time. Julie B au contrôle des platines en votre compagnie sur les ondes de campus. No, no, the living ain't easy. D'ici un petit quart d'heure à 21h, on retrouvera Monsieur Paulino.

Allez, pour terminer la session L'Hyperi 70 en votre compagnie avec Julie B au contrôle. On s'écoute le classique Disco Devil, chanteur producteur, le Upsetters.

0: Allez, on continue, on enchaîne toujours en votre compagnie, toujours sur les ondes de Campus FM. Je vous rappelle que l'émission est rediffusée sur la web radio reggae.fr le lundi sur le même créneau horaire, 20h-22h. Disco Devil, Original Upsetters, Tribute to the Man Called Lee Perry. Et il nous reste encore plein de disques, alors peut-être que vous aurez la part 2 la semaine prochaine. Il y a des chances même. Big up Julie B, merci pour la sélection, merci pour l'inspiration. T'es bienvenue, tu reviens quand tu veux. You're welcome. Et d'ailleurs, on n'en a pas parlé, mais on ferait pas un peu de promotion pour le Pyrénées Reggae Dub Festival que j'ai oublié de faire la semaine dernière. Alors du coup, c'est toi qui l'as fait.
1: Vendredi.
0: Ah, ça commence vendredi, tu me le dis et je le redis. C'est ultra complet. Donc on peut y aller, mais c'est on peut dire que c'est bien. Ah voilà, il fallait réserver sa place avant. Bon, bah, c'est cool. Et pendant qu'on est dans les actus à Tarbes aussi, ça se passera, c'est Dancehall Session, Caribbean Session au plan B, ce sera le 20 de ce mois-ci, je crois, avec DJ Red Chris, la famille d'Ortical Sound System et le poteau Ashanti High. Voilà, tout se passe dans les Pyrénées, tout se passe à Tarbes. Leave the city and go to Tarbes. Une spéciale à Jim et à toute l'équipe de Serenity Sound, big up à vous les gars. Allez, monsieur Paulino, vous connaissez la radio, vous connaissez le poteau, vous connaissez le créneau. Si je dis pas de bêtises, c'est du Paulino au contrôle. Things a come up to mix. Ça va démarrer avec Scotcher, des productions Studio One. Et puis ça va dérouler pour notre plaisir. All to the new, new to the old. Des morceaux à découvrir, à redécouvrir, des nouveautés. Monsieur Paulino, quoi, sur les ondes. Allez, c'est parti. Pops, c'est à toi.
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0: Deadbeat Descendants.
1: Vaya, vaya, vaya, vaya, vaya, vaya, vaya. Buenas tardes a todas y todos. Bonsoir à toutes et tous. Bonsoir Mysteria Camoris. C'est le jour du soigneur qui démarre. Juste avant moi, il y avait un set entre drum and bass techno qui a secoué les puces de tout le monde ici. Donc, on va commencer. On va commencer apaisé, parce que c'est comme ça. Oui, en ce moment, on peut pas dire que c'est très apaisé dans le coin, mais c'est comme ça. En tout cas, on va démarrer à la cool. On va le démarrer à la cool avec qui, avec quoi. Vous allez le voir tout de suite. 2026 marque donc le retour de qui, de quoi, de Beck. Beck, depuis Dime 2019 et Hyperspace, son dernier album studio, en date rien de neuf, si ce n'est une compilation de raretés sortie en début d'année. Bon, à Hyperspace, moi, il m'avait pas trop laissé un souvenir immémorable, comme l'album d'Averan aussi d'ailleurs, bref. Mais là, le père Beck, il revient avec quelque chose qu'il fait très bien, des morceaux mélos, orchestrés comme il faut. Et il nous rappelle tout simplement que l'Americana orchestral, il connaît. La preuve avec le morceau de ce soir, Disappearing Act, tiré de son dernier album, donc Ride Lonesome.

On va rester dans le retour, oui, un retour de plus. Nos chouchous écossais de Teenage Fan Club vont, je pense, se parer rapidement d'un nouvel album. Comme d'habitude, c'est classe, brillant, mélodiquement parfait. Les Birds ne sont jamais loin. En parlant de Birds, eh bien, pense si on écoutait Wasn't Born to Follow de l'excellent album de Notorious Bird Brothers. C'est ce qui va se passer juste après Teenage Fan Club et le morceau There Was You.

Vous êtes toujours dans le jour du soigneur avec le docteur Martineau. Il est 19h12, peut-être 13, peut-être 14, non 12. Alors, si on parlait de Sirenas, le dernier album des Alalaz, oui, c'est un recueil de petites perles instrumentales dont Point Conception est tiré. Point Conception, vous avez compris, c'est le morceau. Alors, l'album, on dira que c'est un petit voyage cosmique et sonique qui ne vous laissera pas indifférent. Prends ta petite pilule jaune, mon ami, et va surfer dans ton intérieur. On New Sound, on va s'écouter un morceau d'On New Sound après Point Conception. On New Sound, le label culte d'Adrian Sherwood. Il produit depuis presque 5 décennies des artistes dub de haute volée, de ceux qui font voyager, tu vois ce que je veux dire, mon petit ami. Donc, c'est parfait, en complément de nos Californiens adorés. On va s'écouter Singer and Players Make a Joyful Noise juste après les Alalaz. Allez, let's go.

Il fait chaud dans le studio, il fait un petit peu humide, il y a un petit moustique là qui me tourne autour là, mais je vais t'attraper mon grand, et quand je vais t'attraper, tu vas voir, tu vas comprendre ce qui va t'arriver, un petit peu, tu vas voir, bon bref. Alors, shoegaze, vous avez dit shoegaze, oui, c'est l'instant, mate tes baskets et appuie sur les pédales. Démarrage avec Slow Crush, nos amis belges surfent sur la vague Heavy Shoegaze et ça leur va bien, le troisième album Thirst, on va dire qu'il dépote bien et ça nous plaît, oui, ça nous plaît. Ensuite on ira retrouver nos amis de Dive revient fin octobre avec un quatrième album sacrément attendu, cet album d'ailleurs deux titres tournent en rotation façon teaser depuis cet été et annoncent que du bon. Hey, que du bon kid sera le titre de ce soir, un petit peu pop, un petit peu dream, hein, comme on dit. Donc, préparez-vous. Les feuilles, les amis, ça va démarrer tranquille, mais à un moment, ça fait crrr, crrr, crrr, crrr, et c'est ça qu'on aime.

Le dernier Rapstrap tourne en quasi-permanence dans l'espace Martineau. Faut dire qu'il est fichtrement bon, Boudiou, cet album. Half Told Tales, c'est le nom de cet album sorti la semaine dernière et avec lequel je me régale. Non, la semaine dernière, non, il y a 2 semaines ou 3 semaines, je sais plus. Oui, enfin bon, en tout cas, il est sorti au mois de septembre. Bref, cet album, il est tellement bien que je cale même certains morceaux dans mes DJ sets. Bref, You, c'est le morceau de ce soir et son humour noir et décalé, comme d'hab, me direz-vous, devrait vous faire bouger le popotin, les amis. Voilà. Vive l'Écosse! Ensuite, ça sera Back to 1980 avec le premier album des Phillies, Crazy Rhythms. Un petit coup de kraut, un brain noisy, mad in New Jersey. Wow, forces at work. Enjoy, les friends.

Ça fait toujours plaisir de s'écouter les Phillies. On va retourner du côté de Boston. Boston pour retrouver le duo Sweeping Promises. Post-punk, post-80s au programme. Ça fleure bon le hit de North sans tomber dans le copycat non plus. En tout cas, moi je les aime bien, ces États-Uniens pour une fois. Et leur album, leur album You Say I Romanticize, le troisième sur Sub Pop, est plutôt pas mal. My Friends is an Entomologist, c'est le morceau de ce soir qui s'enchaînera avec John Lunadon. John Lunadon, je ne vous le présente plus, allons directement où il faut du coup, c'est-à-dire dans le rouge. Vroom, vroom, vroom, vroom, badaboum, mais avec classe. Gold Standard Love, c'est le titre de ce soir.

ça fait du bien, ça fait du bien, ça fait du bien. Il est l'heure du condamné, oui, il est l'heure du condamné. Non, je rigole. Je rigole, il est juste l'heure de se quitter. Eh oui, toutes les bonnes choses ont une fin, vous le savez. Chaque semaine qui passe, c'est la même chose. Donc, on va se quitter, oui, mais se quitter en beauté avec le dernier Proto-Martyr qui est sorti vendredi dernier. Et ça, c'est la sortie de la semaine, c'est même la sortie du mois, de l'année, de tout ce que vous voudrez. My favorite band from Detroit, post-punk and noise masters, les gars. Oui, c'est ça, c'est ça, c'est ça. Bref, je crois pouvoir vous dire que vous allez déguster cet album titre par titre, quasiment. Oui, je vous le promets. Voilà, Hotel Ursona, c'est le titre de ce 7e album. Sounds We Cannot Hear, c'est le titre de ce soir. Vous allez voir, c'est parfait, parfait. Juste anxiogène, c'est qu'il faut. Bref, je vous fais le bisou. Je vous laisse avec le Macniac Radio Show juste après moi. Merci Mister Yak à Maurice pour la technique. Bisous, bisous. À la semaine prochaine.

0: Pour ce nouveau numéro du Morceau Caché, je te propose un screenshot dump, un petit peu comme les gens qui postent leurs photos dump avec toutes les photos qu'ils ont prises depuis un certain temps. Bah là, c'est pareil. Assez régulièrement, je me retrouve à faire des screenshots, des captures d'écran de chansons que j'ai entendues ici ou là. C'est souvent dans une série, ça peut être dans un film, ça peut être à la radio ou dans des circonstances beaucoup plus aléatoires. Et en l'occurrence, les deux premiers morceaux que je te propose d'écouter, c'est d'abord Sonny Jim and Lee Scott, qui sont deux producteurs, rappeurs anglais. Qui invite sur cette première chanson Your Old Drug et Hymns. Hymns, on avait déjà diffusé son travail dans le Morceau Caché. Sonny Jim et Lee Scott, c'est un peu l'école Earl Sweatshirt, c'est-à-dire un sample sans beat à proprement parler, et souvent avec des choses un peu étranges, un peu abstraites. Et c'est, ça marche d'autant plus, je trouve, qu'il y a du rap avec l'accent anglais, qui a souvent quand même son petit charme. Et puis juste après, je te propose d'écouter un morceau que je trouve magnifique de Jessica Pratt. J'ai pas toujours été ultra convaincu par la folk assez conventionnelle de cette américaine, même si c'est toujours assez joli et colle un peu Velvet Underground, on va dire. Avec quelques petites touches de bossa aussi sur son dernier album, mais ce morceau-là est très beau et un peu troublant parce que le traitement sur la voix fait vraiment penser à celui de Trish Keenan, donc on dirait un peu un morceau de Broadcast, en fait pas forcément par influence directe de Broadcast, mais plus parce que les membres de Broadcast écoutaient eux aussi très certainement Lee Hazelwood. Et voilà, c'est clairement l'influence de ce morceau-là.
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Les deux morceaux suivants sont d'abord une chanson de Vince Staples. C'est un nom que je vois passer depuis assez longtemps, notamment parce qu'il a collaboré avec Odd Future, en premier lieu Earl Sweatshirt. C'est effectivement cette école-là de rap un peu crado, très relâché, dans l'ascension en tout cas. Mais dans la production, en baladant un petit peu dans différents albums, il y a pas mal de choses qui m'accrochaient l'oreille et qui, au bout d'un moment, me faisaient me dire « Mais !» Voilà, j'avais l'impression que c'était un peu un rap de disciple. Qu'on y entendait pas mal de Kendrick, par exemple. Voilà, c'est un rap d'écolier, en quelque sorte. Et puis j'ai fini par comprendre un truc là en écoutant son premier album, c'est que d'une certaine manière Vince Staples ce serait un peu le tricky américain. Il y a quelque chose, je trouve, de l'ordre de ce que peut faire ou ce qu'a pu faire tricky, peut-être en un poil plus gonflé dans la production, mais l'idée est souvent un peu la même, je trouve. Et j'ai fini par trouver ce morceau-là qui est assez remarquable, je trouve, Birds and Bees. Et puis juste après, il y aura Blue and Evidence, qui sont eux aussi américains, ils sont de Los Angeles. D'ailleurs, le titre de leur album, c'est Los Angeles. Et ce morceau-là, The Land, c'est un peu quand on tape dans le mille, quoi. C'est le morceau d'ouverture de l'album. Le sample est juste extraordinaire, donc c'est Evidence qui produit tout l'album. Le texte, le débit, tout est parfait en fait.

deux morceaux suivants sont assez étonnants tous les deux. Le premier, c'est un groupe qui s'appelle Europena et qui, comme son nom ne l'indique pas, est un groupe qui vient de Finlande. Et je me souviens d'un message de Joseph Ghosn qui parlait de la musique de Europena en disant on ne sait pas trop où on est ni à quelle époque on est en fait. Donc ça pourrait être du early Sunra. Et c'est vrai que au moment où les voix collectives arrivent, notamment, c'est assez troublant. Et de savoir qu'ils sont finnois, c'est quelque part ça ajoute à cet exotisme bizarre. Et ce premier morceau là de leur album est vraiment très très bien, je trouve. C'est 8 minutes de vrai parcours, quoi. Et puis le groupe suivant s'appelle Monde UFO. C'est un groupe de Los Angeles. On revient à Los Angeles. Assez intriguant là aussi, il s'agit d'un duo, en tout cas les deux têtes pensantes se présentent voilà, se mettent sous les lumières, mais je pense qu'il y a évidemment plus de musiciens que ça, notamment en concert. Je sais pas si c'est un couple ou pas, mais en tout cas ils sont très beaux tous les deux. Il y a quelque chose d'assez surréaliste, un petit peu comme quand on découvre Blonded Head pour la première fois et qu'on voit aussi à quel point ils ont de jolis minois. Là c'est pareil, on se demande un peu s'ils sont bien réels. Et c'est du jazz, mais en même temps il y a quelque chose de très mélodique, quelque chose qui peut faire penser parfois à Stereolab, entre autres, dans leur musique. Et j'ai choisi de passer deux morceaux parce qu'il y en a un sur lequel j'ai accroché tout de suite, et l'autre qui est chanté par la fille du groupe, et je pense que ça va certainement te parler, j'imagine en tout cas. Voilà, et ce groupe là est donc assez assez intéressant. Ça donne bien envie de se plonger dans le reste de ce qu'ils font, et décidément il se passe des choses à Los Angeles ces derniers temps.

qui suit, c'est d'abord Anastasia Coop, une chanteuse qui avait déjà été mise en lumière dans un précédent morceau caché, il y a déjà deux saisons, lorsqu'on s'échangeait un peu le même genre d'émission, les screenshot dumps comme ça. Et là c'est un extrait de son dernier album et décidément il y a toujours pas mal de choses intéressantes dans son travail, notamment vocal. Et puis juste après il y a une chanteuse américaine qui s'appelle Lexi Jones, et au passage c'est la fille de David Bowie, et je suis tombé raide dingue de ce morceau que j'ai écouté plusieurs fois de suite parce que j'en revenais pas d'avoir trouvé une pareille ritournelle. Et voilà, c'est un mix qui est un peu absurde parce que la voix est tellement devant que on dirait un peu les mix de Gainsbourg dans les années 60. Il faut vraiment aller deviner l'arrangement derrière. Mais c'est aussi bien sûr ce qui fait le charme de cette chanson. Et puis surtout la mélodie est vraiment une trouvaille. Et malheureusement le reste de l'album ne suit pas. On serait plutôt du mauvais côté de REM dans le reste de ce qu'elle fait en ce qui me concerne. Hein. Mais en tout cas cette chanson là est magnifique. Et j'ai un petit update depuis le début de cette émission. Il s'est passé 2-3 jours et en fait j'ai pas arrêté d'écouter le dernier album de Jessica Pratt qui était tout à l'heure en début d'émission là. Et en fait cet album là par contre ouais, c'est, je sens déjà un gros truc de 2026 pour moi. C'est vraiment un disque magnifique en fait.

continue avec deux artistes dont je n'avais pas encore écouté les dernières productions et qui continuent aussi bien les uns que les autres de sortir des disques et d'être assez excellents. Je veux parler de Cool Keith d'une part, qui quand il s'entoure bien et a trouvé le bon sample est quand même assez imbattable dans son style de rap poétique, et par ailleurs Dear Hoof, qui a sorti l'an dernier un disque assez génial, et le morceau d'ouverture est vraiment de toute beauté. Voilà donc les deux choix suivants

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0: Dis-toi,
1: t'es
0: petit.
2: Non, reste tranquille avec ça. Pourquoi t'as pas grandi?
0: Laisse ça. Pardon.
2: Comment ça se fait que t'as pas grandi? Pourquoi t'es petit comme ça, là?
0: À ton avis, pourquoi?
2: Parce que t'es à moitié nain.
0: Ouais, et sinon?
2: C'est une maladie que t'as.
0: Ouais, peut-être, c'est quoi?
2: Je sais pas, bon, arrête de jouer au con, là. Si tu manges, ça sert à rien, parce que ça, c'est bidon pour moi.
0: C'est bidon?
2: Ouais.
0: Pourquoi c'est bidon?
2: Parce que moi, je le sais que c'est bidon. Tu fais des trucs bidons, comme toujours. Tu le sais, au moins? Est-ce que tu le sais que tu fais des choses qui se peuvent?
0: Ah oui, oui, oui. Je fais des trucs bidons, ouais, ouais. Et je fais quoi d'autre sinon?
2: Tiens, tu peux la prendre comme ta femme?
0: Pourquoi?
2: Ouais, rien, rien. Tu me fais marrer là.
0: D'accord. Et sinon, tu penses que je fais quoi comme métier alors?
2: Ben, j'en sais rien. Peut-être dans un cirque. Ce serait bien dans un cirque, n'est-ce pas? Tu prends les gens pour des guignols. Hein? N'est-ce pas? Est-ce que j'ai raison?
0: Ouais, un peu, ouais.
2: Donne-moi ta main gauche.
0: Tiens.
2: Tourne-la comme ça.
0: Ouais.
2: T'auras deux enfants.
0: Ah bon?
2: Ouais, je pense, oui. Ouais. Pourquoi t'en veux pas?
0: Ah si?
2: Si. T'as du flouze pour moi?
0: Du flouze, non.
3: Non.
2: Moi, elle dit que tu le flouze.

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0: Je mesure 1m43. Je mets encore du 12 ans alors que j'en ai 40. J'ai toujours été le plus petit sur les photos de classe, mais ça ne me dérangeait pas. Je me suis habitué au regard des autres, aux enfants qui me montrent du doigt depuis mon adolescence, interrogent leurs parents pour savoir si je suis un enfant ou un adulte. Aux vieux relous en fin de soirée qui se mettent à genoux en rigolant pour être à ma hauteur. Pour moi, je mesure juste la même taille que ma grand-mère. Malgré les recherches, on n'a jamais vraiment su pourquoi je suis né comme ça et si ça pouvait se transmettre. Depuis peu, je me pose la question d'avoir un enfant et je me demande quelles pourraient être les conséquences sur sa vie, en son rapport aux autres et à son propre corps. Moi, j'ai eu des hormones de croissance pendant 10 ans. Tous les soirs, mon père me faisait une injection sur le canapé du salon, dans l'espoir que j'atteigne un jour une taille normale. Aujourd'hui, j'ai arrêté de grandir et j'ai gardé la phobie des piqûres. Pour comprendre les causes de ma petite taille, je dois réouvrir mon dossier médical. Il est rangé soigneusement chez mon père, en Normandie.
1: Salut, salut.
2: Salut.
1: Ah mais attention là, c'est le documentariste qui arrive.
0: C'est une grande enveloppe en craft, scotchée sur les bords, où sont réunies pêle-mêle toutes les radios, lettres et documents concernant mon parcours de soins.
1: Ah ouais, vas-y, on commence là. Qu'est-ce que tu voulais ? Quelle était ta demande, mon cher fils ?
2: Eh ben, c'est ça mon dossier ?
1: Oui.
2: Ben voilà, ben on peut ouvrir ça, non ?
1: Oui, oui, oui. Non, tu veux donc travailler par rapport à ton dossier ? Ou,
2: oui.
1: Ou tu voulais travailler aussi par rapport à la façon dont c'était passé, ressenti et tout ça, je sais pas.
2: Ben, je commencerai bien par le dossier.
1: Ouais.
2: Bon, ok.
0: En fouillant, nous tombons sur une lettre qui date de quelques mois après ma naissance.
1: Ah, tiens, là, voilà la première. Je pense que c'est ça, la toute première lettre. Professeur Marotto. Donc, c'est un éminent professeur. Bien que cliniquement l'aspect de l'enfant puisse évoquer une chondrodysplasie, celle-ci est écartée par l'examen radiologique. Le diagnostic le plus probable me semble être chez cet enfant un anisme intra-utérin. La gracilité des os pourrait faire évoquer le diagnostic décrit sous le nom de 3M. Voilà.
2: Et ça vous a fait quoi quand vous avez reçu cette lettre ?
1: Pendant la grossesse, ils se sont aperçus que tu avais des membres qui étaient plus petits. Le fémur, la taille du fémur était plus petite que par rapport aux valeurs. Donc déjà, là, on se demandait bien ce que c'était. Enfin, et puis on se demandait quelle maladie il s'agissait, parce que à l'intérieur de l'utérus, on ne pouvait pas savoir. Hein. Voilà. Donc forcément, ça générait pas mal d'inquiétudes. Moi, de mon côté, je regardais ma longueur de jambe. Je me dis... Tu vois, je suis pas très grand non plus. Je pensais qu'il y avait un gros facteur familial aussi, parce que moi, je suis pas très grand. J'avais toujours cité la petite anecdote comme quoi, quand j'ai fait ma communion solennelle, on était 120 communiants et j'étais le plus petit des 120. Hein? Alors donc, à cette époque-là, je me suis toujours pensé que il y avait un facteur génétique, quoi, que toi, tu serais un peu petit comme je suis petit, probablement, et puis... Je me dis, t'as récolté un peu des gènes un peu petits à droite à gauche.
3: T'étais petit, on va pas dire le contraire. La tête était bien normale, mais le corps était petit. Ça fait bizarre, un peu. Ça m'a fait bizarre quand même, quoi.
2: À la naissance, ça t'a fait bizarre,
3: ouais.
2: De me voir.
3: Ouais. Alors, t'as été en néonate à cause du poids. En plus, j'étais restée moi à la mater, et la néonate c'était beaucoup plus loin à l'époque. Donc je pouvais pas y aller en fait au départ, puisque j'avais une césarienne. Puis après j'y suis allée au bout de, je sais pas, 3-4 jours peut-être, 3 jours. C'est là que je t'ai vue pour la première fois en fait. Bon, que dire, je sais pas. C'était difficile, ouais, ça a été difficile.
2: C'était angoissant ?
3: Ben oui, parce que... Enfin, c'était d'abord quel avenir, quoi, pour toi ? Qu'est-ce que ça allait donner pour toi, ta vie ?
0: Je cherche sur Internet. Le syndrome 3M est l'association d'un retard de croissance pré- et post-natal proportionné, une dysmorphie faciale caractéristique, appelée faciès boudeur ou gloomy, et d'anomalies radiologiques particulières. Les traits caractéristiques du visage présents à la naissance sont une tête relativement grande, des bosses frontales, un visage triangulaire, un menton pointu, un nez retroussé, des lèvres pleines, des sourcils fournis. Les signes radiologiques particuliers, visibles plus tard dans l'enfance, sont des os longs et des côtes frêles. Puis ce mot contre lequel je reste scotché un certain temps. Hypofertilité.
1: Sur 3M. Ça c'est plutôt médical. Recherche de maladies rares. Ah oui, ça c'est des documents.
2: C'est quoi ce courrier là?
1: Alors ça, c'est le courrier qui a été fait en l'an 2000. Ils nous ont proposé de faire des prélèvements, tu vois, au niveau du département de génétique de Necker Enfants Malades à Paris.
0: Hein, Paris, le 4 février 2000.
1: Pour confirmer le diagnostic de 3M, diagnostic de syndrome
0: Monsieur,
1: de 3M.
0: Monsieur, hein, vous aviez vu Monsieur Marotto il y a quelques années pour votre enfant Bastien.
1: Et donc une étude moléculaire. Mais ça, après, j'ai essayé de retéléphoner plusieurs fois, on n'a pas eu de trace des résultats, en fait.
0: Il se trouve que nous reprenons les dossiers des enfants qui présentent un retard de croissance intra-utérin et post-natal pour une étude moléculaire.
1: Est-ce que c'est... Tiens, c'est... parenthèse, c'est ton groupe sanguin, ça. Il faut que tu l'aies avec toi.
0: Il serait donc utile, si vous acceptiez bien sûr cela, de nous faire parvenir un prélèvement sanguin de votre Bastien, de sa sœur et de vous deux.
1: Ah bah tiens. Néonatologie, disons. En effet, c'est ce qu'ils t'ont fait quand t'étais en néonat, hein.
0: Je reste à votre disposition pour vous en reparler. Je vous prie de croire, monsieur, en mes sentiments dévoués.
1: Ouais, tes os étaient quand même un petit peu fins. Hein. T'as vu les os, c'était quand même assez fins. Ça, c'était ta première radio, ça, en fait, oui. Et voilà. Et donc, le dossier radiologique a été adressé au docteur Marotto, hôpital enfant malade, et vous trouverez ci-joint la photocopie de la réponse. Voilà, tu vois. C'est très bien, c'est important, c'est peut-être. Hein. Ton bilan néonat. Hmm?

0: Bienvenue à l'hôpital Necker Enfants Malades. Je suis Axel, l'assistant local de l'hôpital. Que puis-je faire pour vous aider ?
1: Prise de rendez-vous.
0: Pouvez-vous préciser le nom du service, s'il vous plaît ?
1: Génétique médicale.
0: Désolé, je n'ai pas bien compris le service que vous cherchez. Dites par exemple, pédiatrie générale, neurologie.
1: Génétique.
0: J'ai bien compris que vous souhaitez prendre rendez-vous pour une consultation en génétique. Puis-je vous aider d'une quelconque autre manière ? Puis-je vous aider d'une quelconque autre manière ?
1: Oui.
0: Je vous écoute. Comment puis-je vous
1: rendez-vous.
0: Aider ?
1: Rendez-vous.
0: Pardon, je ne sais pas encore comment gérer cette situation. Pouvez-vous répéter ?
1: Rendez-vous.
0: Pouvez-vous préciser le nom du service, s'il vous plaît ?
1: Génétique.
0: Ça a été un plaisir de vous aider. Au revoir.

0: le bâtiment Imagine, vous savez où c'est, celui-là ?
1: Je cherche aussi.
0: Ah, vous cherchez aussi ?
2: Oui.
3: Bonjour, j'ai rendez-vous avec le docteur Michaud.
4: C'est la première fois que vous la voyez ?
3: Oui.
4: Est-ce que vous avez besoin d'un justificatif pour votre travail ?
3: Je veux bien si c'est pas compliqué.
4: Voilà, vous avez boxé deux ou une patientèle de l'opéra ?
3: Donc c'est ici le...
4: Oui, vous pouvez patienter avec l'opéra.
3: Ouais, d'accord. Bon, merci beaucoup.
5: Monsieur Lambert ?
3: Oui.
5: Bonjour, que me répondre au numéro 2.
6: Du coup, parce que au final, comme je vous l'avais mis par mail, on n'a pas retrouvé de dossier à votre nom. Donc, on va reprendre, du début, c'est-à-dire l'arbre généalogique, qui est toujours la première chose qu'on fait en consultation de génétique. Est-ce que vous avez des frères et sœurs? Déjà, on va commencer par ça.
7: Ah oui, j'ai une sœur.
6: Ok, qui est plus jeune ou plus vieille que vous?
7: Plus âgée, oui.
6: Plus âgée, ok. Qui est en bonne santé, votre sœur?
7: Alors...
6: Donc pas d'opération particulière dans sa vie. Est-ce qu'elle prend des médicaments pour une maladie chronique, quelle qu'elle soit, en taille? Vous savez combien elle mesure?
7: Elle est autour de 1m65.
6: Et du coup, elle a des enfants? Combien? Tous avec le même papa? Combien de garçons, combien de filles? Tac. Donc alors, on va juste corriger les petites fautes. Et alors, donc pour vous, est-ce que vous avez... Alors, on n'a pas toujours, hein, mais est-ce que vous avez votre carnet de santé?
7: Alors non, je ne l'ai pas.
6: Alors, de votre mémoire, qu'est-ce qu'on a pu vous raconter sur la grossesse quand votre mère était enceinte de vous? Est-ce que on vous a dit qu'il s'était passé des choses particulières?
8: À l'époque, quand j'étais enceinte de toi, j'étais étudiante en gynécologie. J'étais au CHU de Caen. Et c'est une copine d'abord qui m'a fait mon écho et qui a trouvé le petit fémur tout petit. Donc elle est allée voir le professeur référent en échographie qui s'appelle Erlikoviaz. C'était un mardi soir à la toute fin des consultations. Et là, il a confirmé le diagnostic. Il m'a dit c'est un